0: Sloane Square.
1: Sortie Est, au pied de la croix.
0: South Kensington.
1: Sortie Ouest, sous les caméras.
0: Gloucester Road.
1: Sortie Est, à l'abri du bus.
0: High Street, Kensington.
1: Sortie Ouest, devant le fast-food.
0: Notting Hill Gate.
1: Sortie Nord, devant la librairie.
0: Holland Park.
1: Sortie Sud, sur le banc.
0: Shepherd's Bush.
1: Sortie Sud, devant le supermarché.
0: White City.
1: Sortie Sud, à la cabine téléphonique.
0: East Acton.
1: Sortie Nord, sous le pont.
0: North Acton.
1: Sortie Nord, devant le cimetière.
0: West Acton.
1: Sortie Est, devant le bureau de poste.
0: Eden Broadway.
1: Sortie Nord, à l'entrée du parc.
0: Broadway Junction.
1: Sortie Ouest, près du kiosque.
0: Rockaway.
1: Sortie Ouest, vers l'église.
0: Ralph Ave.
1: Sortie Ouest, devant la pharmacie.
0: Utica Ave.
1: Sortie Ouest, à l'entrée du parc.
0: Kingston Thrupe Ave.
1: Sortie Sud, à la station service.
0: Nostrand Ave.
1: Sortie Sud, devant le supermarché.
0: Franklin Ave.
1: Sortie Sud, vers l'église.
0: Park Place.
1: Sortie Ouest, sous le pont. Sortie Nord sur le parking.
0: VDNH.
1: Sortie Sud vers le château.
0: Alexeyevskaya.
1: Sortie Est devant le bonjour.
0: Alijskaya.
1: Sortie Nord devant le supermarché.
0: Prospect Mira.
1: Sortie Nord sous l'écran vidéo.
0: Sukhlevskaya.
1: Sortie Sud au pied de l'arbre.
0: Turgenevskaya.
1: Sortie Est au pied de la statue.
0: Kitai Gorod.
1: Sortie Nord à l'entrée du parc.
0: Marxiska.
1: Sortie Est sur la place.
0: Karl-Marx-Straße.
1: Sortie Sud,
0: Rathaus-Neukölln.
1: Sortie Ouest, devant le cinéma.
0: Hermann.
1: Sortie Sud, au pied du Lambadère.
0: Südstern.
1: Sortie Ouest, devant l'église.
0: Gneisenau-Straße.
1: Sortie Est, au pied du Lambadère.
0: Merida.
1: Sortie Nord, devant le Neukölln.
0: Möckernbrück.
1: Sortie Sud, devant l'école.
0: Jürgstraße.
1: Sortie Nord, sous le pont.
2: Lawrence.
1: Sortie Nord, près des boîtes aux lettres.
2: Eglinton.
1: Sortie Sud, devant la fontaine.
2: Davisville.
1: Sortie Ouest, devant la banque.
2: St. Clair.
1: Sortie Nord, à la cabine téléphonique.
2: Summerhill.
1: Sortie Est, devant le coiffeur.
2: Rosedale.
1: Sortie Est, sur le parking à vélo.
2: Young and Bloor.
1: Sortie Nord, sous les drapeaux.
2: Sherburne.
1: Sortie Ouest, sous l'abribus.
2: Castle Frank.
1: Sortie Est, à l'entrée du parc.
2: Broadview.
1: Sortie Est, à la station de tramway.
2: Chester.
1: Sortie Est, sur le parking.
2: Hey.
1: Sortie Est à la station de bus.
3: San Pietro.
1: Sortie Ouest à la Bélier.
3: Trastevere.
1: Sortie Nord sous la Bébus.
3: Pyramide.
1: Sortie Nord devant le muraille.
3: Tuscolana.
1: Sortie Nord sur le marche.
3: Ponte Lungo.
1: Sortie Est devant le restaurant.
3: Furio Camillo.
1: Sortie Sud devant la plongée.
3: Parco Appia Antica.
1: Sortie Ouest sous la Bébus.
3: Arco di Travertino.
1: Sortie Sud à la station service.
3: Porta Furba Quadrano.
1: Sortie Sud devant la pharmacie.
3: Lumidio Quadrato.
1: Sortie Sud sur le parking.
3: Lucio Sestio.
1: Sortie Ouest à la terrasse du café.
3: Julio Agricola.
1: Sortie Ouest devant le floriste.
3: Subagusta.
1: Sortie Est sous le pain.
3: Cinecittà.

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0: Westlake, MacArthur Park.
1: Sortie nord, devant supermarché.
0: 7th Street, Metro Center.
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milliers de monastères détruits, plus de 20 siècles d'art et de vie ont été réduits en poudre. 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

Le dispositif sécuritaire déployé au Brésil pour la Coupe du Monde, 150 000 hommes, c'est un couvert posé sur une marmite qui est presque au bord de l'explosion.

Vous êtes à l'écoute de Radio Air Libre, et sur Radio Air Libre, c'est l'heure de l'agenda culturel, comme chaque semaine, chaque jour, même heure, même endroit. Alors moi, je vous annonce toute une série de choses. J'attire votre attention surtout sur des expositions, des concerts, des animations et que sais-je encore, sans pouvoir, dans le temps limité quand même de cette rubrique, vous donner tous les renseignements, par exemple s'il y a des tarifs différents, s'il y a des jours des fermetures et des choses comme ça, ou si l'activité est reportée parce qu'il fait trop chaud ou parce qu'il fait trop froid. Et donc je ne peux que vous conseiller de vérifier sur le site de l'organisateur pour avoir tous les détails. Je vous propose ces activités entre le 6 août et le 12 août. Alors, de façon à ce que vous puissiez, je vous le fais aujourd'hui, de façon à ce que vous puissiez prendre vos dispositions et éventuellement réserver, parce qu'il y a des endroits où c'est nécessaire, des endroits qui sont parfois plutôt intimistes, dirions-nous. Donc, de la semaine du 6, du 8 au 12, du 8, il y a très peu de choses qui nous sont parvenues pour ces dates-là, mais je peux déjà vous promettre pour la fin du mois d'août et le mois de septembre, il y a déjà des choses qui sont en réserve pour ce moment-là. Il y reste donc l'espoir. En parlant d'espoir, en fond sonore, je vous propose un extrait de No More She Is, double album du pianiste français Thierry Maillard qui évoque un événement douloureux, à savoir la mort de sa petite fille. No More She Is de Thierry Maillard, un album sur lequel on trouve aussi David Links. Alors il y a des endroits où il y a toujours des choses à se mettre sous la dent. C'est par exemple le cas du Music Village qui nous propose le jeudi 6 août de la musique cubaine avec Tommy Soto au chant et à la guitare et en septeto to mezclao tradicional. Ça c'est pour le jeudi 6, le vendredi 7 de l'Afro Latin Jazz, une soirée salsa avec le Brussels Salsa Project. Le samedi 8 août, Argentine Swing Music, c'est un ensemble de 11 musiciens qui vont se serrer sur la scène du Music Village. Un hommage à Miles Davis le dimanche 9 août. C'est son 100e anniversaire et donc à cette occasion, Pascal Sou, ou Su, au piano, retravaillera, réarrangera Milestones, qui sera le thème de la soirée, donc cet album de Miles Davis, une des pierres angulaires du jazz moderne. Le lundi 10, Nuit des légendes funk, avec entre autres Patrick Deltor à la guitare. Le mardi 11, une jam avec Advantage Project, de la musique originale avec Irina Dubenko au chant. Enfin, le mercredi 12 août, une jam avec Lucas Baker Trio, Lucas Baker saxophoniste, un hommage au trio de sax. Le 12 donc, et il y aura également une jam, une session confiture comme disait l'autre, jam session. Le Music Village est situé, je vous le rappelle, 50 rue des Pierres, dans le centre de la ville, un pipi de Magnacampis et à peine plus loin. Autre endroit où il y a chaque

chemin des choses s'est à Anderlecht, et plus particulièrement le festival Escale Estivale, 9e édition, payante ce coup-ci, mais c'est pas cher, c'est un peu en fonction de vos moyens plutôt. Et on nous propose pour le 6 août Tisdas. Tisdas, c'est un groupe du chanteur-guitariste nigérien Moussa Kildjate Albadé. Inspiré par les pionniers du blues Touareg, le groupe fusionne reggae, rock et musique traditionnelle tamashek. Sera suivi le 13 par Syndicato Sonico. Et le 30 août, la dernière, ce sera l'Orqué. Mais je vous rappellerai tout ça la semaine prochaine. Et donc, les escales estivales, c'est chaque jeudi de 18 à 22 heures à l'EDN Bar, à côté de la bibliothèque d'Anderlecht, rue du Chapelain numéro 3. C'est derrière l'église Saint-Guidon. Et par la même occasion, vous avez l'occasion de passer devant l'exposition d'autocollants collectionnés par l'artiste pluridisciplinaire Zéphyr, avec des autocollants qui sont des œuvres uniques, nous dit-on, d'un tas de machins, d'un tas de gens. Exposition ludique aussi qui est accessible notamment durant les escales estivales, donc du côté de la bibliothèque d'Anderlecht. Jusqu'au 5 du 9, où il y aura la parade de clôture, à Forêt, il y aura Parc Poétique, c'est aussi la Xème édition. Jusqu'au 5 septembre donc, avec la parade de clôture, ce jour-là. Parc Poétique, c'est un festival urbain participatif. Et ça se passe entre autres au Parc de Forêt, à la place de Bethléem. Je vous avais déjà annoncé, mais je vous le rappelle, le festival francophone qui se dessine à l'horizon. 13e édition à partir du 1er octobre, et bien entendu, je vous en reparlerai en temps utile. Et voilà déjà terminé l'agenda culturel pour cette semaine. Alors si vous avez des annonces à nous faire parvenir pour cet agenda, n'hésitez pas à les envoyer par exemple à l'adresse info@radioairlibre.net. info@radioairlibre.net. C'est l'adresse pour cet agenda culturel. La suite, la semaine prochaine, et dans quelques instants, la suite des programmes de Radio Air Libre.

100 d'entre elles portent plainte. Qu'une fille sur 10 a subi un viol ou un abus, principalement au sein de sa famille. 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

de céréales que nous cultivons sont mangées par des animaux que nous mangeons. 76% des femmes enceintes accouchent. Un enfant sur trois est élevé dans une famille monoparentale et divorcée. Et d'ailleurs, 50% des tout jeunes mariés bruxellois divorcent dans l'année. 37% des 18-35 ans vont avoir un problème avec les réseaux sociaux et les jeux vidéo. 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

57% des hommes avouent avoir déjà trompé leur partenaire contre 57% des femmes. Les préservatifs sont utilisés dans 50% des rapports occasionnels. Je ne sais pas quel est le pourcentage de gens qui ont déjà fait de la prison, par exemple.

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J'étais artiste Freaksville en 2006. 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

Non, t'as raison. Je suis pas vraiment le roi des boutons. À quoi c'est dû? J'en sais rien. Peut-être à cette drôle d'idée que j'ai eue un jour. Je m'étais dit, je vais essayer d'écrire la chanson la plus triste du monde. Plus triste que la chanson du gaufret de velours noir qui me faisait pleurer quand j'étais petit. Plus triste que n'importe quelle chanson de Terence Vincent, un cowboy texan qui n'a écrit que des chansons tristes. Plus triste que je me suis souvent demandé de Bobby Hans Koopen, un chanteur belge qui portait un chapeau de cowboy, comme Terence Vincent. Tiens, peut-être que les chapeaux de cowboy, ça donne le bourdon. Faudra se pencher sur la question. Je m'étais lancé dans un projet drôlement ambitieux. Il ne s'agissait pas juste d'écrire une chanson triste. Il s'agissait d'écrire la chanson la plus triste du monde. Ce qui a fait de moi

Alors, ça c'était Jeudi de Vos sur Radio Air Libre. Jeudi de Vos, une soprano belge, et c'est un des derniers albums qu'elle avait enregistré avant de mourir assez jeune, il faut bien l'avouer, et donc c'est avec un peu de nostalgie qu'on réécoute les anciens enregistrements. Ici, un album intitulé End Love 7 et L'amour a dit. Et donc, 25 chansons en anglais de Frank Bridge à Freddie Mercury, en passant par Benjamin Britten, Darius Milhaud, deux poèmes d'Oscar Wilde mis en musique, etc. Et c'est le reflet d'un voyage aussi de Jody DeVos entre la Belgique, la France et l'Angleterre. Et le morceau qu'on vient d'écouter, c'est une composition d'Irene Poldowski qui s'appelle To Love, vers l'amour. Jody DeVos. Poursuivre, eh bien, dans un tout autre genre, le collectif Rua das Pretas, sous la direction du compositeur et guitariste brésilien Pierre Aderne. Ce collectif s'est créé à Rio de Janeiro au milieu des années 2000, avant de s'installer à Lisbonne 5 ans plus tard. Il est devenu un carrefour majeur de la scène lusophone, en tout cas dans le domaine musique du monde, dirons-nous. Pierre Aderne, qui est donc au centre de ce collectif, lui, il est né à Toulouse d'une mère brésilienne. Il a grandi entre Rio de Janeiro et Brasilia. Et l'album Povo Brasileiro, son 12e album, a été enregistré dans un endroit un peu spécial, la Casa Museu Darcy Ribeiro. C'est un studio qui est situé dans une maison qui a été conçue par l'architecte, le fameux architecte Niemeyer, qui avait adopté la nationalité brésilienne, si mes souvenirs sont exacts. Et ce studio, cette maison est située à Maricá, c'est dans l'état de Rio de Janeiro. Alors le disque lui propose du chant choral en portugais. Enfin, j'ai appelé ça comme ça, chant choral, parce que c'est ce qui rend peut-être mieux le genre musical qu'on va écouter. Tout ça se passe dans la joie et la bonne humeur. On va ajouter que parallèlement à l'album, donc Provo Brasileiro, sort un court-métrage également réalisé par Pierre Aderne, musicien qui collabore avec de nombreux autres artistes et particulièrement a beaucoup travaillé avec Mélodie Gardot. Extrait donc de Rua das Pretas, extrait du Provo Brasileiro par Rua das Pretas. Voici donc un premier morceau à se mettre sous la dent.

N'oubliez pas, la confiance en soi se construit en agissant et en apprenant de ses erreurs. C'est comme apprendre à faire du vélo. On tombe, on se relève et un jour on roule sans les petits trous et tout est fluide et facile. Les deux faces de la médaille, différence entre estime de soi et confiance en soi. La confiance se construit par l'action, l'expérience. L'estime se forme dès l'enfance et correspond à la manière dont on se perçoit dans la société. C'est un peu comme la différence entre savoir faire un gâteau, la confiance, et aimer le goût de ce gâteau, l'estime. La confiance en soi se développe avec toutes nos remises en question tout au long de nos vies. Ce sont nos succès ou nos échecs qui la renforcent ou la diminuent. L'estime de soi s'est construite au cours de notre vie grâce à l'éducation, aux remarques ou commentaires reçus. Selon qu'ils aient été bienveillants, porteurs ou non, notre estime de nous-mêmes en sera forte ou faible. L'estime de soi, c'est un peu l'évaluation que l'on se fait de soi-même. Et à ce stade, vous pouvez noter vos réflexions. Où se situe votre difficulté ? Dans la confiance ou dans l'estime ? Ce sera le début du chemin vers une meilleure connaissance de vous-même. Courage ! C'est en connaissant nos faiblesses qu'on devient plus fort. Et si vous découvrez un manque d'estime de soi, pas de panique. Ça se travaille même à l'âge adulte. Même si vous avez raté les plantations de tomates une année, l'année d'après, vous pouvez avoir une récolte plus belle que jamais. Rien n'est figé. Ne l'oubliez jamais, tout se répare et se reconstruit.

Tangerine Dream sur Radio Air Libre. Et avant ça, il y avait Rua das Pretas avec un extrait de l'album Povo Brasileiro, sorti en 2026 en France, de même que l'album qu'on va écouter dans un instant, et, en extrait en tout cas de l'album Africa Si de Mans Farol. Alors, l'avantage en faisant cette émission, c'est que je découvre plein de nouveautés, plein de gens que je ne connais pas ou que je connais qu'à moitié ou très peu. Et donc ici, c'est effectivement également une découverte. Mans Farol, qui est compositeur et percussionniste cubain, installé en France depuis 2002. Alors dans sa musique, il fait le lien entre Afrique et Cuba, en remontant du temps de l'esclavage même. Mans Farol a travaillé avec de nombreux musiciens, Chuco Valdez, Ibrahim Malouf, Angélique Kidjo, Mori Kante, mais aussi Charles Aznavour, Michel Fugain, Clara Luciani, pour ne citer que ceux-là. Il y en a une liste invraisemblable de gens avec qui il a travaillé. Donc. Ici, on est avec son album Africa Si, son troisième album, qui réunit une dizaine de chansons, qui chacune met en valeur des instruments qui l'accompagnent. Il est entouré de plusieurs musiciens, africains ou non, et donc ça nous met tout de suite dans l'ambiance. Et quand on parle d'instruments, il y a par exemple le kora qu'on va entendre dans le morceau suivant, où on trouve d'ailleurs un des grands maîtres du kora. Je vais essayer de vous retrouver son nom pour la désannonce, c'est Balaké Sissoko, dans le morceau qu'on va écouter tout de suite.

Alors, on avait donc Mansfarol et ses amis, dont ici le joueur de kora malien, Malaké Sissoko. Et c'est une des caractéristiques de cet album Africa-Si, c'est qu'on y trouve une série d'instruments peu courants dans la musique occidentale en tout cas, comme la flûte pygmée, également du bougarabou, je ne sais pas ce que c'est comme instrument, à côté de choses un peu plus connu chez nous, comme le kora, par exemple. Alors, à propos de cet album, en toile de fond, si j'ose dire, Africa-Si nous parle des captifs africains déportés vers les Amériques et qui y ont introduit leur musique. Alors, l'île caribéenne l'a cubanisée rapidement, cette musique. Depuis, au gré des traversées de l'Atlantique, les échanges ne cessent d'est en ouest et d'ouest en est, nous dit-on. Mansfarol nous fait redécouvrir les liens profonds qui unissent le continent africain à l'île caribéenne, donc Cuba, les rumbas congolaises aux cubaines, le highlife ghanéen à la tumba française, le jazz au tourbillon des rythmes afro-cubains. Mansfarol donc avec Africa-Si, troisième album de ce musicien qui a joué, comme je vous l'ai dit là tantôt, avec plein d'autres figures connues dans le domaine de la musique et particulièrement en France. J'avais oublié de vous désannoncer l'extrait que je vous ai lu. C'était un extrait de Déclic de Séverine Balomé. Alors, Séverine Balomé est psy. Elle a une expérience de dizaines d'années, au pluriel, de dizaines d'années, dans ses domaines de prédilection, en matière de psy donc. Et elle possède aussi un solide sens de l'humour, que vous avez peut-être remarqué dans ma lecture. Son livre Déclic, ce n'est pas un roman, c'est plutôt un livre de psy. Elle s'y présente, parle d'elle-même, nous invite à faire de même, à parler de nous-mêmes donc, et à chercher sous la surface une nouvelle voie, une citation. Comme d'ailleurs précisé dans le sous-titre de ce livre Déclic, sous la surface, une nouvelle voie. Elle fait participer les lecteurs, joue avec eux, elle installe une sorte de complicité avec ceux-ci, tout cela avec le sens de la formule, vous en avez entendu quelques-unes dans l'extrait, elle encourage à être positif, à voir le bon côté des choses et à constituer un journal intime, n'hésitant pas à citer de nombreux exemples de sa vie de psy. Ce dernier, est présenté comme étant un jardinier de l'âme, le psy donc. Bref, on ne s'ennuie pas au fil des 270 pages de l'ouvrage dont je vous ai lu deux pages exactement. Séverine Balomé avec Déclic, paru aux éditions Le Lys Bleu en 2026. Pour suivre, je vous propose l'Art Ensemble Chicago avec des variations sur un thème de Monteverdi.

Maurice Gautier s'épongea le front. La journée avait été brûlante et aux terrasses des cafés, hommes et femmes cherchaient un peu de fraîcheur. On était à la mi-juillet et depuis plusieurs jours, l'été avait envahi Paris. Un été sec, chaud, irrespirable. La météo avait annoncé de la pluie en fin de soirée, mais rien ne laissait présager un changement de temps. Paris se traînait comme un malade. Toutes les fenêtres étaient ouvertes sur les boulevards, d'où montaient des bouffées d'air chaud. Maurice Gautier s'arrêta pour acheter un quotidien du soir. Il entra dans un bistrot où il avait coutume d'aller boire un verre de bière. Après avoir salué le patron qui rinçait des verres derrière son comptoir, il s'assit à côté d'un vieux monsieur plongé dans un problème de mots croisés. La bière était chaude, il s'en plaignit au patron. Maurice n'écoutait plus ses explications. Il avait déplié son journal et passait distrairement en revue les titres en gros caractères. La politique l'ennuyait. Le Tour de France n'accaparait son attention que dans la montagne et les théâtres comme les cinémas n'offraient rien d'alléchant. Il se rabattit sur les faits divers, sur quelques petits scandales dont il était friand et sur les démêlés que le Quai des Orfèvres avait avec une bande de jeunes tueurs. Il avait terminé son verre et allait abandonner son journal sur la table quand ses yeux tombèrent sur un titre perdu dans le bas de la cinquième page. « Crime mystérieux à Toul ». L'article était court, laconique.

Vous êtes toujours à l'écoute de Radio Air Libre et là tantôt je vous avais annoncé Variation sur un thème de Monteverdi, c'était l'Art Ensemble of Chicago il y a bien des années de ça, mais toujours agréable à écouter. Et là à l'instant c'était un extrait d'un album intitulé Transylvanian Dance, un travail en duo de deux musiciens, Lucien Ban d'une part qui est né en Transylvanie d'ailleurs, et Matt Maneri, alors le premier au piano et le second au violon alto. Chaque morceau de l'album Transylvanian Dance est un arrangement par les deux musiciens de chansons et de danses, tenez-vous bien, récoltées en Transylvanie par Béla Bartok au début du XXe siècle. Il est le résultat d'un projet réalisé dans le cadre de Timișoara, capitale européenne 2023 de la culture, ville où cet album a été enregistré en 2022. Il est sorti en 2024 sur ECM. Transylvanian Dance, donc. Et entre les deux, je vous ai lu un extrait de Les Vacances de Jean d'Arc de Jean-Pierre Dacot, qui est un livre que j'ai depuis très longtemps. Alors Jean-Pierre Dacot, lui, il est né en 1947 à Jambes. Et puis, il a fréquenté la télé royale de Namur. Et ce qui est assez étonnant, c'est qu'il est très jeune, un jeune prodige en matière de roman. Les Vacances de Jean d'Arc, son premier roman, écrit alors qu'il vient de franchir le cap de ses 14 ans. Il était immobilisé suite à une blessure à la jambe, ce qu'il avait, pour passer le temps, commencé à rédiger ce livre, Les Vacances de Jean d'Arc, dont je viens de vous lire un extrait. Et j'ai retrouvé en feuilletant le livre, en le prenant dans ma bibliothèque, une petite carte de la RTB, sans F à l'époque, avec une dédicace en quelque sorte de Roger, ton ami Roger, c'est en fait Roger Simons, qui animait à l'époque, il y a bien longtemps, l'émission Oi les jeunes, où il y avait effectivement souvent des livres, des bandes dessinées entre autres, à gagner lors de jeux concours. Et comme je participais régulièrement à ces jeux concours, j'ai aussi par la suite été invité à participer à ces émissions. Ce qui fait que sans Roger Simons, je ne serais pas en train de vous parler à la radio pour l'instant. Et je tenais à lui rendre hommage. C'est par la suite, quand les enfants étaient plus grands, il s'est beaucoup intéressé au théâtre et à faire connaître le théâtre à la radio. Poursuivre dans cette émission, eh bien, un auteur-compositeur-interprète originaire de Threford Mines, à une centaine de kilomètres de la ville de Québec. Il s'agit de Marco Emma. Alors on dit de lui qu'il apporte un vent de fraîcheur dans le paysage musical québécois. En tout cas, il chante en français, même si ses sources d'inspiration sont plutôt du côté du rock indie, ou ce qu'on appelle comme tel. Des gens comme Lou Reed, Arctic Monkeys, etc. Il a été nommé Révélation de l'année 2026, catégorie francophone. Alors, si j'ai bien compté, Soleil Marché de Luxe est son troisième album. Il y présente 17 chansons, dont 6 nouvelles chansons, qui sont au cœur d'un documentaire réalisé par Joseph Tulan. Une douzaine de chanteurs et musiciens ont participé à la réalisation de cet album. Alors, que ce soit Marco Emma ou d'autres musiciens québécois du même genre ou dans la même catégorie, on ne peut que regretter qu'ils ne soient pas mieux connus de ce côté-ci de l'Atlantique. Extrait de son album Soleil Mâché, version deluxe. Sorti sur Rosemary Records, voici donc Marco Emma.

Depuis le départ de mes hôtes et ensuite de Charlotte, l'adrénaline est au rendez-vous. Je me réveille fraîche comme un gardon tous les matins vers 6 heures. Est-ce la correspondance avec l'écrivain qui me met dans cet état-là? J'ouvre les volets pour laisser entrer la lumière et m'installe sur le lit avec l'ordinateur. Je suis l'actualité estivale en France et les vacances normales du nouveau président de la République. C'est censé nous changer du bling-bling de Sarko qui m'avait à la fois scandalisé et amusé les étés derniers. On n'est pas à une contradiction près. Je confectionne des cartes postales électroniques pour mes amis, j'envoie des mails, je relis le manuscrit de Martin, je puise dans leur bibliothèque. Bref, je chipote. C'est clair, la dette grecque ne m'inspire pas. De Grèce, l'écrivain continue son offensive de charme pour me convertir à la fiction. Il m'explique comment passer de la chronique au roman, du 100 mètres au marathon. Il déconseille la forme journal, me recommande le monologue intérieur non daté, un journal qui n'en serait pas un, en quelque sorte. Il me parle d'intertextualité, un texte qui en contiendrait d'autres, comme des moments qui se succèdent. Tiens, ça me rappelle vaguement quelque chose. C'est ce que nous avons fait en somme, lui et moi. Mais ça, c'est pour la définition simple. En creusant un peu, je découvre un monde extraordinaire, peuplé de personnages magiques. Espace polyphonique, palimpseste. Des livres entiers sur le concept qui a révolutionné la théorie de la littérature dans les années 1970-80. Des figures vaguement familières. Barthes, Kristeva. Ça me donne le tournis, je m'en vais faire un petit plongeon dans la piscine.

Eh bien, après un extrait de l'album Soleil Mâché Deluxe de Marco Emma, chanteur, auteur, compositeur, interprète du Québec, je vous ai lu un extrait de Une année douce, un roman de Anne Groels, et puis là, à l'instant, c'était Ella Ronen, qui est issue d'une famille juive caractérisée par la résistance et la résilience, une femme engagée, poète et militante vivant à Zurich. À la fois forte et fragile, elle partage les faits de sa vie dans ses chansons. C'était un extrait de l'album The Girl With No Skin. Très curieux titre pour un album, The Girl With No Skin, sorti en 2024. Pour suivre et pour continuer, Blue Tech, qui est le nom d'artiste de Evan Bartholomew, une personnalité reconnue dans le monde de la musique électronique, mais aussi un artiste multidisciplinaire. Il est basé à Seattle, dans l'état de Washington, si j'ai bien compris. Il monte sur scène avec son projet Blue Tech depuis 2003, ce qui fait donc un beau bail déjà. Il a réalisé plusieurs albums. Celui dont on va écouter un morceau s'appelle Petite Constellation. Il est constitué de morceaux courts, c'est-à-dire 3-4 minutes, ce qui est peu dans ce genre de musique. Néanmoins, ces morceaux s'enchaînent pour constituer une suite. Il y a moyen d'écouter effectivement comme une suite de musique. La musique nous replonge dans les ambiances ambiantes expérimentales des années 1970-1980 et ça fait du bien.

Blue Tech avec un extrait de son album Petite Constellation, sorti sur le label anglais DIN. 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Dans quelques instants, la suite de nos programmes.

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J'ai longtemps rêvé d'écrire ce livre. Au début, je n'avais pas assez de moyens pour me défaire et pour rallumer à souhait mes mains comme une coïncidence d'allumettes. Mon entreprise aujourd'hui relève de la tricherie. Comme il n'existe pas de sanctions contre l'école buissonnière des mots, je pousse et force à écrire l'adolescent qui est enfoui en moi. Je lui fais faire même des poèmes, alors qu'à 17 ans, il n'avait Dieu que pour le feu et entendait propager partout sa rage d'incendie. Il ne rêvait que de brûler, brûler sans langue de bois. On pourrait croire que c'est de moi que je parle lorsque j'évoque cet adolescent qui traversait mon champ dans tous les pôles, en courant continu.

0: D'interrupteur, non pour l'éteindre, mais pour l'atteindre, le capter, le capturer. Vice viscéral, je revendique la pyromanie comme une poétique, un état second pour traverser le froid, la mort et autres pièges de notre temps. La pyromanie est en vérité la dernière planche de salut de la chaleur humaine.
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1: Bonjour à toutes et à tous. Nous rejoignons aujourd'hui pour le carnet de route.
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3: Et nous voilà pour une émission carnet de route du projet Samarconde.
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4: Salut, salut à tous.
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6: Bonjour.
7: Bonjour, tout le monde.
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3: Bonjour à toutes et bonjour à tous, et nous revoilà pour une émission Carnet de route en compagnie aujourd'hui de Margoulaine. Et je vous rappelle que les carnets de route, c'est la possibilité pour tous les jeunes qui en ont fait la demande de s'exprimer en toute liberté pendant à peu près une heure. Et aujourd'hui, j'ai la joie d'accueillir Margoulaine ici dans le petit studio de Samarcande. Bonjour.
1: Bonjour.
3: Margoulaine, je suis bien content de te voir. Et Margoulaine, avant de commencer et avant de te présenter, j'aimerais te poser la question, pourquoi tu as eu envie de faire ce projet?
1: On m'a dit que ça pourrait être intéressant.
3: On t'a dit ça?
1: On m'a dit ça. Oh. Et je pensais, pourquoi pas? Donc je me suis lancée.
3: Ouais. Et la première fois qu'on s'est vu, qu'est-ce qu'on a fait lors de la préparation?
1: On a beaucoup discuté.
3: Et est-ce que c'était chouette?
1: C'était très chouette.
3: Et est-ce que c'était pas compliqué par rapport à quelqu'un que tu ne connaissais pas?
1: Non, pas du tout. Je suis facile à parler.
3: Pour ta présentation, Margoulaine, toi tu es une jeune fille de 17 ans et tu es fan de techno et tu m'avais dit c'était je vis un peu partout.
1: Ouais.
3: Parce que tu n'as pas de... Pourquoi tu m'avais dit ça?
1: Parce que j'aime bien vagabonder. C'est par choix. Hein. J'aime beaucoup changer d'horizon, de personne. Je trouve ça enrichissant.
3: Et c'est aussi... Est-ce que c'est lié à ton placement aussi, parce qu'on considère que tu prends des risques ou ce genre de choses?
1: Oui.
3: Et du coup, tu es placé en IPPJ ici pendant combien de temps?
1: J'ai eu un premier mandat de un mois, on sait voir, et il a été renouvelé le 8 novembre, encore un mois, on sait voir.
3: Et renouvelé, quand on te l'annonce, comment toi tu réagis?
1: J'étais super triste. J'ai pas voulu y retourner. J'avais pris mon téléphone dans ma poche et tout pour prévenir, mais... J'ai décidé que c'était peut-être mieux de retenter et de voir comment ça se passait.
3: Un mois supplémentaire ici?
1: Ouais.
3: Et est-ce que tu es satisfaite? Est-ce que tu as l'impression que ça t'aide à quelque chose?
1: Non. Non, parce que je pense que j'avais déjà fait le tour. Après, je vois certaines améliorations vis-à-vis de moi et de mes difficultés. Mais rien de plus, quoi. Ça a amélioré avec ma mère, quand même.
3: Comme sujet aussi, Margoulaine, c'est parler de la société, parler de la dépression chez les adolescents et de la consommation. Et puis j'ai vu que tu avais, je ne sais pas si c'est un petit devoir, mais tu as fait quelque chose, tu as écrit sur un quatrième sujet qui est le deuil.
1: Mm-hmm.
3: Et donc c'est plutôt sous une forme de lettres, c'est ça?
1: C'est ça.
3: Donc on va aborder tout cela. Et alors, fan de techno, comme je le disais dans ta préparation, c'est qu'on va écouter une musique parfois un peu différente, parce que là, beaucoup de jeunes ici en IPPJ me proposent souvent du rap.
1: Mm-hmm.

0: Mmh. Alors, ton univers technoïde, ça vient d'où?
1: Ça vient de nulle part. Ça vient de nulle part. On m'a proposé pour la première fois d'aller à une free party en février dernier. Et devant les caissons, j'ai adoré. Genre, je sais pas, j'ai voulu en faire mon futur, mon présent. Pas mon passé, du coup, mais j'ai adoré.
0: C'était un peu comme une maison. Tu te sentais... C'est un refuge, à l'aise.
1: Ouais, je suis super à l'aise. Je connais beaucoup de gens. Et beaucoup de gens me connaissent, et c'est un environnement qui, pour moi, peut-être pas autant pour les autres, est super bienveillant. Les gens m'apportent beaucoup ici, là-bas.
0: Et c'est quelque chose que tu écoutes aussi en dehors de ces free parties ou de ces endroits. Mais qu'est-ce que ça, comment ça agit sur toi?
1: Ça ramène tellement de bonheur, de dopamine. C'est incroyable. C'est incroyable, j'adore ça. J'ai appris à mixer le week-end passé et j'aime trop. J'aime trop, trop, trop. Je vais me lancer là-dedans.
0: C'est des occupations aussi que tu pourrais avoir après l'IPPG, c'est de trouver des endroits où tu puisses le faire.
1: Ouais. Mais j'ai déjà mon petit sound system, c'est comme ça qu'on appelle. On se rejoint avec mes amis plutôt fréquemment pour en parler, pour concrétiser. Et on a acheté les platines. Récemment, la semaine passée, et ils ont donc appris à mixer. Et après, on verra. On a déjà un logo, on attend l'argent pour financer les caissons, tout ça. Mais on se produit pour la première fois le 7 décembre. Ça va être une folie.
0: Le 7 décembre?
1: Ouais.
0: Et à quel endroit?
1: Ça, c'est secret.
0: Je sais pas s'il faut le dire. Ah oui, parce que c'est des endroits un peu où la formation, c'est en dernier moment, c'est ça?
1: Voilà. C'est l'info qui est drop 2 heures avant, pour que ce soit toujours accessible aux piétons, mais c'est secret.
0: Et t'as pas un peu peur? C'est de l'adrénaline aussi? Enfin, ça c'est mon regard aussi d'adulte. Et est-ce que tu vous risquais pas d'avoir des soucis?
1: Si. Si. Mais du moment où on pose pas avec nos propres caissons, on n'a pas d'ennui. On n'a pas trop d'ennui pour y être, mais pour produire, oui.
0: Pourquoi?
1: Parce que c'est souvent des regroupements illégaux, en fait. C'est la distinction entre les free parties et les rave parties. Free party, c'est illégal. C'est un regroupement de gens qui sont là pour danser devant des murs de son, pour profiter, mais en toute illégalité. Et parce qu'il n'y a pas de sécurité, il n'y a rien. Et la rave party, c'est encadré. Il y a de la sécurité, ça coûte souvent de l'argent. C'est des plus gros artistes qui se produisent. Free party, c'est plutôt des débutants, enfin pas des débutants, mais des... Oh, j'ai perdu le mot.
0: Et sur une scène, parce que parfois, je sais qu'il y a des associations qui proposent des scènes ouvertes à des jeunes artistes, et ça vous intéresse moins? C'est moins...
1: Je sais pas, ça change un peu la donne, ça change un peu de l'ambiance du truc, c'est...
0: L'ambiance générale,
1: ouais.
0: Qui attire aussi certaines personnes, je pense, qui donne une énergie particulière à ces moments-là.
1: Voilà, c'est aussi l'endroit où ça se trouve.
0: Et qu'on ne retrouverait pas dans des lieux qui sont organisés.
1: Voilà.
0: Organisés par des gens autres que vous. Parce que j'ai l'impression que c'est vous qui prenez en charge pas mal de choses.
1: Oui, oui, c'est nous qui trouvons les endroits, c'est nous qui posons... J'ai vu que dans un reportage sur les infos, on disait qu'on utilisait l'énergie du gouvernement, etc. Sauf que ça provient de nous. C'est nous qui...
0: Il faut trouver du courant.
1: Ouais, là on a la génératrice pour ça.
0: Donc ça veut dire que vous arrivez à vous organiser complètement pour arriver à produire.
1: Oui, on est complètement autonome. Mais c'est souvent des gros groupes. Nous on n'est que 3 pour l'instant, mais ça va augmenter.

0: Nous venons d'écouter Past Driver, Thanks to Sim.
1: Qu'est-ce que ça t'évoque? Donc, ça te rappelle quoi tout ça?
0: Ah, j'adore, ça me rappelle mes meilleurs moments.
1: Voilà. Et puis, pour revenir un peu sur tes sujets, Margoulaine, je prends le premier sujet qui était ton regard que tu portes sur la société. Donc là, on change complètement de sujet, mais la société, pour toi, tu la vois comme quelque chose de très difficile, de très dur. Tu avais commencé par me dire ça. Moi, aujourd'hui, je vais te rappeler toute une série de petites choses que tu m'avais dites. Mm-hmm. Alors, l'idée, c'est de te faire réagir aussi bien que tu l'avais fait, si tu veux bien, la semaine passée. Donc, ce regard porté sur cette société, surtout, tu disais, les difficultés qui touchent au vivre ensemble. Tu te souviens? Aux inégalités, aux difficultés économiques et... Ouais. Tout ça, c'est aussi un regard que tu portes sur les premières personnes qui sont le plus proches de vous. Souvent, c'est les gens de votre famille. Mmh. Et j'ai l'impression que ça, tu l'avais développé beaucoup plus. C'est un regard posé sur les personnes qui nous sont très chères et qui sont très proches de nous et qui sont dans des situations de grande fragilité parfois. Je pense à maman, par exemple, dont tu avais parlé. Et qu'est-ce que ça produit en toi, une jeune fille de 16 ans? 17 ans, excuse-moi, je suis un peu surpris comme ça, parce qu'après cette musique, c'est d'arriver avec des sujets qui sont pas évidents, mais tu me parlais, voilà, je vais te dire, peut-être ça va t'aider, mais que très tôt, tu as été parentalisé, ça tu t'en souviens, mm-hmm. Ça veut dire que tu as pris la responsabilité, tu as eu un rôle à jouer à un moment donné auprès des tiens, auprès de ta maman par exemple.
0: Ouais.
1: Est-ce que c'est difficile pour toi d'en reparler aujourd'hui?
0: Non, pas du tout.
1: La parentalisation des jeunes, qu'est-ce que c'est?
0: En gros, c'est un rôle qui t'est attribué quand t'es plus jeune et qui ne devrait pas. Dans mon cas à moi, c'est après le décès de mon père que j'ai été parentalisée. Ma mère se retrouvant seule et malade, elle avait beaucoup de difficultés à nous élever tous les trois. On était trois à ce moment-là. C'était très compliqué. Moi, je le prenais avec le sourire. J'avais pas de mal avec ça à l'époque. C'est après que ça a commencé à me marquer un petit peu. J'ai beaucoup pris en charge mes petits frères et sœurs. Notamment mon petit frère, qui était très jeune à ce moment-là. Je me suis beaucoup, beaucoup occupée de lui. J'ai changé ses couches, je l'ai mis à la douche. J'ai fait plein de choses. Pareil avec ma sœur.
1: T'avais l'impression de prendre un peu le rôle de maman?
0: Ouais.
1: Parce que maman, elle était effondrée par la situation qu'elle vivait à ce moment-là.
0: Elle était méga fragile. Elle était super fragile. Elle était malade. Elle a la maladie de Crohn. À ce moment-là, elle pesait environ 35 kilos. Elle était très affaiblie par sa maladie. Et le deuil de mon père, ça a vraiment pas aidé.
1: Et à ce moment-là, ce que tu me disais aussi, c'est que vous perdez le lieu de vie aussi. C'est que vous ne pouvez plus rester dans cet appartement que vous connaissez.
0: Ouais.
1: Ça veut dire que ça vous met en grande difficulté aussi.
0: Mmh.
1: Et c'est la galère, entre guillemets, d'accompagner maman qui fait quoi? Comment est-ce que comment est-ce que maman réagit? Qui l'aide aussi? Et comment vous retrouvez un cocon ou quelque chose?
0: Okay. D'abord, on est passé de famille en famille, chez ma grand-mère, chez mon autre grand-mère, chez des amis à elle et tout. On était un peu en vagabond. Et puis, on a été habité à la maison maternelle, qui était tout frais payé, je crois, si je me souviens bien, pendant que ma mère reprenait ses études. Je ne sais plus trop ce que je faisais à ce moment-là, parce que c'est une période qui est plutôt floue.
1: Tu avais quel âge?
0: Je devais avoir 5-6 ans, pas plus.
1: Et déjà à 5-6 ans, tu prenais déjà des responsabilités à aider tes petits frères ou jeune.
0: Au début, c'était plus subtil, pardon. C'était je garde les enfants pendant que maman elle réussit ses cours ou je l'aide à préparer à manger. Je suis très présente avec les deux autres, les deux plus petits, et j'essaie de les occuper le max possible quand maman n'est pas disponible. J'essaie de leur donner une meilleure vision du monde quand c'est pas si facile que ça, en fait.
1: Et comment tu expliques que toi, à 6 ans, tu es déjà consciente de certaines choses?
0: Alors, j'ai été éduquée sur le plan émotionnel très rapidement. En fait, surtout... À cause de la mort de mon père, en fait, ça m'a beaucoup, beaucoup marquée et ça m'a aussi beaucoup fait évoluer. J'ai beaucoup d'empathie aussi, Donc, juste ces deux faits-là, j'avais besoin, un, de me rassurer en rassurant mes petits frères et sœurs, et aussi d'aider maman. Je le voyais un peu comme un devoir, quoi, parce que je la voyais, c'était très compliqué, elle était si maigre. Une fille après l'école, un jour, qui m'a demandé si elle était anorexique. C'était compliqué. Moi, j'arrivais pas à voir tellement c'était puissant, quoi. C'est moche quand t'as 6 ans.
1: Et ce lien, Margoulaine, par rapport à ce regard sur la société, où tu disais cette société du vivre ensemble ou du non-vivre ensemble, ces difficultés par rapport aux inégalités, aux difficultés économiques, c'est quelque chose que tu découvres à travers les difficultés de maman, à cette époque-là?
0: Ouais, surtout les difficultés économiques. Étant très jeune, elle m'a eu à 18 ans, elle avait beaucoup de mal à financer juste la nourriture, les équipements de ménage, tout, c'était très compliqué. Et elle m'en parlait, donc j'étais consciente de tout ça. Surtout que mon père, en mourant, il a laissé beaucoup de dettes à ma mère, ce qui a encore plus compliqué les choses. Elle était dans une situation vraiment difficile, économiquement parlant, et c'est un truc qui me marque de jour en jour. C'est un truc de dingue, hein. Quand moi j'ai essayé, quand j'ai commencé à vivre seule, entre guillemets, avec ma meilleure amie, et qu'on devait faire les courses, enfin, c'était abominable, quoi. Le prix, c'était impossible, c'était juste impossible.
1: De faire les courses alimentaires, de se nourrir. Et comment ça se fait que tu te retrouves, à quel âge te retrouves-tu à essayer de vivre avec une connaissance à toi?
0: Ah, ça, parce que je me suis retrouvée au foyer, il y a un an, et j'ai détesté. Je déteste l'environnement des foyers. Je n'aime pas la façon dont on est traité. Je trouve qu'ils sont négligents, mais aussi parfois trop... Je ne sais pas comment expliquer. C'est vraiment difficile. C'est un climat qui ne me correspond pas parce que j'arrive pas à me former au cadre, mais plus parce que j'ai beaucoup de difficultés à vivre avec d'autres jeunes en difficulté, alors que moi, je suis autant en difficulté. J'ai du mal à suivre le règlement d'inconnus qui m'est imposé... d'un jour à l'autre, c'est impressionnant, quoi.
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1: Tu te poses encore des questions? C'est pas important ce que je suis, c'est ce que tu es qui est important.
2: Le deuxième sujet, c'était sur la consommation.
3: Ouais.
2: Alors ce que je te propose, c'est qu'on poursuive.
3: Mm-hmm.
2: Et puis... je lis et je reprends des petites choses qui sont sur ma feuille. C'est très scolaire. C'est dommage, j'ai perdu en spontanéité là. Ici, en IPPJ, est-ce que tu fais un travail par rapport à ta conso?
3: Ah ouais, ouais, ouais. Le premier gros travail, c'était le sevrage. Passer d'une consommation régulière tous les jours à rien, absolument rien, le néant, c'est très dur. C'est vraiment très dur. Consommation de drogue dure en plus, c'est les manques physiques, c'est compliqué.
2: Comment ça se fait justement, ce glissement vers la consommation Margoulaine?
3: Alors j'ai commencé toute seule, c'est pas dans l'univers des teufs que j'ai commencé, c'est suite à une rupture amoureuse. C'était très compliqué pour moi, vraiment, et j'ai basculé. Tout d'abord, j'ai commencé par l'ecstasy. Parce que ce que je recherchais, c'était le bonheur, tout simplement. J'avais plus envie d'être là. Puis j'ai découvert la kétamine et voilà, quoi.
2: Mais comment tu expliques-tu le... Allez, tu as été submergée par la tristesse liée à cette rupture. Et comment ça se fait que tu... Qu'est-ce qui t'amène à avoir l'idée de consommer des drogues?
3: Alors, on en avait parlé. Mon ex m'en avait parlé comme le Saint Graal. Il n'en prenait pas fréquemment, il en avait déjà pris et il trouvait ça super. C'était tellement super qu'il m'interdisait d'y toucher, quoi, parce qu'il avait peur. Il avait peur parce qu'il disait que c'était un bonheur si authentique. Enfin, pas authentique finalement, mais je veux dire, c'est tellement puissant que c'est absolument pas possible de le recréer naturellement, quoi. Donc, une fois que tu connais, c'est difficile de s'en détacher.
2: Et à ce moment-là, ça devient une consommation plus régulière?
3: D'ecstasy, non. Oui et non. Enfin, au début, oui. C'est très... Enfin, c'est, comment on dit? C'est super écœurant. C'est une drogue qui a une redescente physique et mentale. C'est très dur. Enfin, avec le temps, en plus, ça s'amplifie. Ça devient de plus en plus compliqué. Donc, j'ai fait une pause dans l'ecstasy. Et la MDMA, et j'ai commencé la kétamine.
2: Quelle idée? Pourquoi tu sautes d'une consommation à un produit à l'autre?
3: Ah, c'était un cadeau de mon dealer. J'ai découvert grâce à lui. Un cadeau empoisonné. Hein. Suite à ça, ben, j'avais pas forcément envie d'en reprendre, en fait. Mais une amie à moi m'a fait découvrir une autre sorte de la paillette, on appelle ça. Et ça, c'était... c'était génial, quoi. C'était le moyen d'échapper à tous mes problèmes en une substance. C'était trop facile. C'était presque incroyable.
2: Et que devient la Margoulaine hypra sensible, hypra dans cette émotion dont tu parlais tout à l'heure? Que deviennent toutes tes émotions quand tu prends de telles drogues?
3: Il n'y a pas. C'est pour ça que c'est facile. C'est parce que quand t'es quelqu'un qui se sent facilement submergé par les émotions, t'as souvent envie de les éteindre, en fait. Et la kétamine, ça t'efface tout. Ça t'efface ta personnalité, ça t'efface tes émotions. T'es plus là. Ça me convenait.
2: Tu es placée aujourd'hui en IPPJ. Et qui te place?
3: Le juge, ma juge.
2: Et qu'est-ce qu'elle... te dit comme travail à réaliser ici?
3: Ah ben, elle me parle du sevrage. Elle me dit que c'était tellement compliqué de m'arrêter, en fait, dans tout ça, dans mon mode de vie, dans ma débauche, on va dire, que m'enfermer, c'était la seule solution. Elle avait pas tort au final, hein. Parce que je pense que si j'avais toujours été dehors, j'aurais jamais arrêté.
4: Comment ça se passe au début ?
3: C'était dur. C'était méga dur. C'était dans ma tête tout le temps. C'était comme si y avait ma conscience, une deuxième conscience qui faisait que me murmurer à l'oreille « Kétamine ». Genre, ça serait trop bien si on était là maintenant sous kétamine. Ou ça me manque et ça me fait rappeler des moments. Et physiquement aussi, c'est dur. C'est des manques physiques. Donc, c'est du chaud au froid, comme de la fièvre, mais en montagne russe. C'est plus sentir ses pieds. C'est un truc que je ne saurais jamais vraiment expliquer, mais c'est comme si l'extrémité de mon corps, toutes les extrémités de mon corps, elles s'alourdifient. Elles deviennent super lourdes, super pesantes. Mon corps devient un fardeau.
4: Quoi. Et situation désagréable.
3: Ah ouais.
4: Et ça ne te faisait pas regretter le fait d'avoir essayé d'en prendre et de, à cause de cela, de sentir ce manque et ce corps qui en réclame.
3: Si. En manque, j'ai souvent pleuré ma consommation. Je l'ai regretté. J'étais tellement triste d'avoir poussé mon corps à un tel niveau. C'était incroyable, moi qui étais si vivante avant et maintenant. Il me faut de la substance, il me faut de la kétamine pour vivre. C'est incroyable quand même. Moi-même, j'y croyais pas. J'ai atterri dans un corps qui avait vécu pendant 6 mois et j'ai tout redécouvert. Quoi.
4: Ce qu'on n'a pas dit, c'est que quelque chose se passe aussi pendant la période du Covid. Tu te souviens ? Tu m'avais dit, je ne sais pas si c'est lié à la consommation, je ne sais plus ce que tu m'avais dit exactement par rapport à ça, mais. Pendant la période du Covid, en fait, tout le monde est obligé de rester une période sans voir personne. Calfeutrer la maison. Et puis, ce que tu me disais, c'est que l'année qui a suivi, en fait, quand ça s'est amélioré, la plupart des gens étaient contents de ressortir et de continuer à vivre. Et toi, par contre, tu me disais que c'est quelque chose, c'est une année que tu as gardée pour toi et tu as gardé un peu le même rythme. Je ne sais pas si tu te souviens.
3: Ouais.
4: Pourquoi ?
3: Je ne sais pas vous expliquer. Honnêtement, je n'y ai pas beaucoup réfléchi. C'était juste comme ça. Je me suis refermée sur moi. J'aurais pu avant m'appeler une coquille vide, mais franchement, j'ai connu pire. Voilà, c'était spécial. J'avais plus envie de sortir. Je suis devenue phobique sociale. J'ai fait de l'agoraphobie. Ouais, beaucoup. J'arrivais plus à prendre le bus. J'arrivais plus à parler aux gens par téléphone. Genre les appeler, c'était insurmontable. Pour prendre mes rendez-vous, je devais demander à ma mère, mais ma mère était fâchée que je lui demande, elle comprenait pas pourquoi. Et c'est vrai que maintenant, quand je me vois avant, je me dis, pourquoi ? C'est hardcore quand même de pas pouvoir appeler quelqu'un, genre juste de pas pouvoir toucher le téléphone, appeler un nombre sans être angoissée de la réponse de la personne. C'est impressionnant, quoi, comment ça peut être puissant.
4: Tout contact social m'épuisait, c'est ce que tu disais.
3: Ouais, j'avais des batteries sociales très vite déchargées, très très vite, par toutes les interactions, même avec ma mère, que ce soit avec ma mère, que ce soit avec mon petit frère, que ce soit moi, à moi-même, ça me fatiguait, je voulais plus parler, je voulais plus être là non plus, en fait.
4: Et c'est à ce moment-là aussi, dans la préparation, c'est je suis contre le système scolaire, parce que tu étais engagé aussi dans un processus, t'allais à l'école juste avant le Covid, puis il y a eu cette rupture. Est-ce que tu crois que le Covid a eu une influence là-dessus et a propagé cette peur du social ou que c'était quelque chose qui était déjà un petit peu en toi ?
3: Non, c'est l'âge que j'ai pris. C'est le fait que je suis passée de la deuxième primaire à la troisième. Je trouve qu'il y a une grosse différence entre la première et deuxième secondaire et la troisième, quatrième, cinquième, sixième secondaire vis-à-vis du corps éducatif en fait et des gens que tu rencontres. C'est très fort.
4: C'est comme une rupture et c'est quelque chose qui n'est pas dans une forme de continuité légère ou voilà. Que toi tu as...
3: C'est fini le cocon en fait, là c'est la vraie vie et on t'y prépare et c'est hardcore. Enfin pour moi je le vivais très mal, je vivais

0: un truc qui m'a fort marqué. J'ai eu beaucoup de mal par rapport à ça. Alors j'ai pris des dispositions et je suis partie.
1: Pourtant, tu avais déjà reçu ce diagnostic très tôt. Et normalement, ces professeurs devaient être au courant, non ?
0: Non. Non, il n'y avait personne.
1: Parce que je ne sais pas ce que ça va donner, notre travail. Moi, je te trouve merveilleuse, tu vois. Et encore une fois, je suis triste, un petit peu déstabilisé parce qu'on a eu un problème technique. Mm-hmm. Du coup, je refais l'émission à l'envers. Parce que je reprends les sujets, j'essaye de me rapprocher vers l'endroit où ça n'a pas enregistré.
0: Ok.
1: Et cet endroit, quand je parle de diagnostic, c'est quelque chose, je crois, qui n'a pas été enregistré.
0: Ah.
1: C'est que toi, très tôt en primaire, on parlait de ta différence, ton hypersensibilité aussi. À un moment, on met un diagnostic, on pose un diagnostic. Et j'aimerais savoir, ça ne te dérange pas d'en reparler ?
0: Non, pas du tout.
1: Qu'est-ce qui t'a amené, ou qu'est-ce qui a amené le corps enseignant, voire ta maman peut-être, à vouloir comprendre ton mode de fonctionnement pour t'aider ?
0: Mes différences.
1: Voilà.
0: Ouais. Ma sensibilité aussi.
1: Oui.
0: Ça touchait beaucoup les gens à si jeune âge, que je sois autant touchée par par l'environnement dans lequel je vivais, dans lequel je me rendais en cours. C'était un truc, qui était connoté pas normal à cet âge-là. Donc ils ont décidé de faire des tests. Et il a été révélé que j'étais HPE, selon moi. HPI, selon ma mère, on a un débat fréquemment là-dessus.
1: Et je te posais la question, la différence entre les deux. Tu me parlais de l'émotionnel et de l'intellectuel,
0: ouais.
1: C'est ça ?
0: Le HPE, c'est être au potentiel émotionnel. C'est une partie de ton cerveau qui dirige les émotions, qui est beaucoup plus développée que la moyenne. De même que HPI, c'est au potentiel intellectuel. Et c'est l'autre partie de ton cerveau qui est également beaucoup plus développée que la moyenne.
1: Et je me souviens d'une question que j'avais posée tantôt, ça m'avait fait sourire. C'est comment tu es perçue ici ?
0: Ici maintenant ? Ici dans l'IPPJ ?
1: Dans l'IPPJ, oui. Parce que c'est ton environnement aujourd'hui.
0: Dans l'IPPJ, ça va. Ce n'est pas les gens que je fréquenterais en temps normal, je pense. Pour certaines personnes, surtout d'autres, ça ne me dérange pas du tout de parler avec elles. D'ailleurs, j'ai une copine là-bas qui s'appelle Lisa. Elle est très chouette. Mais je sais pas comment ils me perçoivent. Je sais pas.
1: Parce que est-ce que tu as l'impression que tu dois être, comment dire ça, nourri aussi, émotionnellement, intellectuellement, par un environnement qui te donne de la matière ou
0: ouais.
1: Qui te donne à réfléchir?
0: Complètement. Je suis beaucoup entourée de personnes qui sont neurodivergentes. En fait, j'ai beaucoup d'amis qui sont potentiels comme ils sont autistes ou TDAH. Et je trouve ça tellement plus enrichissant que les gens normaux. Je suis désolée de le dire.
1: Hein, neurotypique.
0: Neurotypique, voilà. Ouais, c'est ça.
1: Mmh.
0: Je trouve ça plus intéressant.
1: Et comme c'est la dernière, qu'est-ce que je t'avais dit sur moi ?
0: Je dis quoi ?
1: Je sais pas, tu peux le dire.
0: Je peux le dire ?
1: Oui.
0: Alors, vous êtes autiste ?
1: TSA. Maintenant, on parle de troubles sur le spectre autistique.
0: Voilà.
1: Ce qui a été posé sur moi il y a quelques années.
0: Mm-hmm.
1: Et c'est la première fois que je le dis. Et je crois que ce sera la dernière. Parce que c'est compliqué de parler de soi. Tu sais, je suis dans une situation un peu particulière.
0: Mm-hmm.
1: Mais je ne dis pas pour ça que moi, j'ai un univers hyper... Enfin, je ne dis pas. Moi, dans mon témoignage, je ne sais pas... vraiment qui je suis, tu vois, je suis en démarche aussi de compréhension de comment je fonctionne. Mmh. Et un diagnostic, je ne sais pas si c'est bien de le poser si tard, parce qu'on se trouve un peu dans beaucoup, beaucoup de réflexions, et comme si on avait été un petit peu mis... Tu vois, tantôt tu disais, tu as eu de la chance, je ne sais plus quel terme tu as employé, mais j'aurais aimé que ça se passe plus tôt, parce que je pense qu'au niveau scolaire, etc., ça m'aurait beaucoup aidé.
0: Ouais, je comprends.
1: Voilà. Et voilà.
0: C'est stressant de le dire.
1: Un petit peu quand même, parce que, ouais, un peu.
0: Ouais.
1: Ouais, un petit peu. Après, ici, moi, je suis là pour vous. Hein. Mais je pense que ça m'a aidé dans mon travail, Margolène, même avec vous, je crois. Hein.
0: C'est vrai.
1: Ah ouais, parce que je pense que j'ai réussi. Jamais vous ne m'avez fatigué, jamais je n'en ai eu assez de ce travail. Et je pense que ça, c'est devenu quelque chose, mon intérêt spécifique. C'est devenu mon truc. Et donc, j'ai même dans mes préparations, dans mon écoute à vous, j'ai toujours mis un point d'honneur à aller.

0: Et vraiment jusqu'où je pouvais, avec l'envie d'être le plus à ma place dans le travail qui m'était demandé de faire avec vous aussi.
1: Okay.
0: Mais vous, vous allez bien au-delà que du simple travail parce que vous êtes vivante et vous êtes aussi dans des registres de questionnements qui sont parfois très particuliers.

0: Et voilà. Voilà, Margoulin. Et en fait, tu m'as fait dire ce que ce qui fait ma force aussi, je crois.
1: Parce bien sûr.
0: Tu l'as dit tout à l'heure.
1: Mais c'est une force.
0: En faire une force.
1: Il faut parce que c'est, je trouve ça super intéressant, quoi. Genre, je trouve que il faudrait faire de.
0: Tu regardais si j'ai enregistré.
1: Il faut faire de tout ça une force, parce que déjà. Je sais pas comment expliquer, c'est une force intérieure en fait. Je trouve que les gens comme vous, comme moi, comme
0: les autres
1: comme
0: aussi
1: les autres,
0: peuvent.
1: On a c'est de mon point de vue, mais on a quelque chose en plus, quoi. Je trouve ça, c'est pas très cool, hein. Mais pour une fois qu'on est mis en avant, on peut en parler. C'est non, je trouve qu'on et vous avez un truc en plus, vous êtes vachement plus intéressant que. Je peux le dire, je peux l'affirmer, je vous jure, j'ai adoré parler avec vous et j'ai adoré faire partie de ce podcast, c'était très chouette.
0: Après, tu dis beaucoup de force, mais c'est aussi beaucoup de faiblesse. Et c'est parfois se sentir tellement en décalage dans des environnements qui ne comprennent pas. Et puis, il faut s'adapter. Il faut souvent être, on parle de, je ne sais plus, pas de mimétisme, mais de... Tu sais, de mettre un masque, je ne me souviens plus exactement du terme, mais... Et ça, c'est épuisant.
1: Ouais. J'en ai porté un aussi pendant plusieurs années. J'en porte peut-être même un ici, là, au sein de l'IPPJ, parce que ça effraie, quoi. C'est super, super stressant d'être différente. C'est pas être conforme aux normes, c'est être divergente. Moi, mon psy m'a dit que j'étais divergente. Enfin, je sais pas, c'est pas comme dans le film, hein. Mais j'ai une personnalité divergente, qu'il a dit.
0: Mais il a dit d'autres choses, hein. Si je peux, je reviens un peu, mais attends. Ta-ta-ta-ta, Dixit le psy. Oh, ah, voilà. Tendance à la séduction de par ses qualités naturelles et son intellect.
1: Ouais, bon, j'ai lu ça, j'ai bien rigolé, je vous avoue.
0: Comment ça se fait que tu as pu le lire? Ça fait partie du dossier?
1: C'était noté dans ce que ma juge m'a remis. Et donc je le lis, je le feuillete pour trouver des points qui me dérangent, parce que j'aime bien faire ça, me déranger en fait. j'aime bien travailler aussi sur ça, parce que il en revient de mon prochain jugement en fait. J'ai envie de dire les choses clairement comme je les pense en fait. Et j'ai lu ça et pff, j'ai rigolé. Je l'ai pris en bas le jour suivant pour le lire à ma mère, qui elle aussi a rigolé. Je trouve ça, c'est un compliment, mais en même temps, je sais pas, ça me convient pas, je pense.
0: Je me posais une question, je sais pas si je vais réussir à la formuler correctement, mais c'est comment toi, avec ta sensibilité, voilà, la façon dont tu fonctionnes, tu analyses beaucoup.
1: Ouais.
0: Et est-ce que c'est difficile pour toi de faire ce qu'on attend de toi? Et parce que ici, enfin, tu vois, de répondre comme les gens aimeraient que tu leur répondes dans un cadre éducatif tel que l'IPPJ, et même face à ta juge aussi, de répondre à ce qu'on attend de toi. Est-ce que tu as l'impression d'utiliser tes capacités pour répondre à ce qu'on te demande? Je ne sais pas si je suis très clair.
1: Ouais, bah, au début, je considérais que c'était facile, que j'avais pas de mal avec ça, jusqu'à ce que je remarque quelques petits signes de dépression qui... Ouais, vu que j'ai traversé déjà cette période de dépression, je reconnais peu à peu les symptômes et je me sens de moins en moins bien, ne pouvant pas m'exprimer comme je le souhaite en fait. Et j'ai l'impression de tourner en rond en fait, on fait pas grand chose ici. C'est difficile de vivre sans but. Là, l'IPPJ, on vit sans but parce que c'est une période d'enfermement. On a... je vois un futur chez moi, mais pour l'instant, je suis enfermée à l'IPPJ. Et c'est ça ce que j'appelle vivre sans but. Je suis là, mais je travaille sur mon sevrage, oui, et je travaille sur mes relations familiales, oui, et quoi d'autre? Bah, je ne fais pas grand-chose, en fait, à part travailler. C'est super fatigant.
0: Mais ça, est-ce que tu peux l'exprimer avec à quelqu'un?
1: J'ai un éducateur qui est très sympa, avec qui je peux parler librement. D'ailleurs, il m'a glissé le mot que j'allais sortir.
0: Mm-hmm.
1: Du coup, je suis contente. Ce n'est pas un informateur, c'est juste que je suis tellement stressée par rapport à ça, de revenir, alors que ça fait déjà mon deuxième mois en sévoir. Bon, je sors et il est très sympa, il m'écoute parler et il me dit, il m'aide aussi à ajuster mes mots vis-à-vis de la juge, vis-à-vis de la personne qui va m'accompagner à mon rapport, parce que j'ai tendance à être beaucoup trop honnête, en fait. Et ça, c'est ce que je considère comme une force, mais aussi, dans ces cas-là, ça peut me nuire, en fait.
0: Est-ce que tu as conscience, je ne sais pas si... On recommence. C'était quoi le truc que je voulais te poser? C'est que tu as 16 ans, 17 ans. Et est-ce que toi, tu as l'impression d'être... Est-ce que tu as conscience, je ne sais pas à quoi, mais à 17 ans, d'être quand même dans un moment où tu n'es pas tout à fait, tu n'es pas une adulte et tu es plus fragile par le fait d'avoir 17 ans,
1: bon, non,
0: d'avoir besoin de référents, d'avoir besoin... Est-ce que tu as besoin d'aide, voilà, peut-être,
1: non.
0: D'une aide?
1: J'ai eu besoin de cet enfermement vis-à-vis de mon sevrage. Je pense que c'était nécessaire pour que je puisse arrêter. Mais je pense que l'IPPJ n'était pas à ma place première. Hein. C'est dommage qu'on puisse... Enfin, c'est dommage. Oui et non. Qu'on ne puisse pas enfermer les jeunes en psychiatrie, en fait. On ne peut pas. Du coup, moi, mon sevrage, j'ai dû le faire à l'IPPJ avec plein d'autres jeunes en souffrance et sans aide psychologique, à part le psy qui me voit une fois toutes les deux semaines, quoi. Donc, vis-à-vis de ça, oui, mais... J'ai oublié la question.
0: Moi aussi. Je vais essayer, pour terminer, de reprendre toutes des choses qui me semblent importantes. Tu parlais du CEFA.
1: Ouais.
0: Et je sais que c'est une alternative parce que l'école, tu n'es pas prête encore à retourner à l'école. Et donc, c'est une alternative. Pourquoi le CEFA, ce serait bien pour toi?
1: Alors, pour m'aider à reprendre un rythme scolaire, déjà. Ensuite, pour m'aider à me reconformer c'est pas un système scolaire, mais je veux dire à un cadre, en fait, à un cadre scolaire. Parce que je compte reprendre les cours. Donc j'aimerais bien faire une remise en cours, mais progressive, parce qu'après 3 ans de déscolarisation, c'est énorme de s'y retrouver tous les jours. Tous les jours, tout le temps, quoi. C'est avec les autres, c'est... Enfin, je ne me vois pas reprendre d'un coup, quoi. Ce serait dur, ce serait vachement dur. Et je pense que je n'ai pas besoin de ce poids en plus. Donc ça m'aiderait pas mal.
0: Et il y avait cette lettre qui est en face de toi.
1: Oh, c'est sur le deuil,
0: ouais.
1: Vous savez.
0: Ouais.
1: tant qu'on y est, bon. Je vais lire, mais je préfère garder un peu d'émotion quand même, parce que je trouve que c'est un sujet très sensible pour moi, comme pour tout plein d'autres. Je précise que mon père, il est mort à 21 ans, quand j'avais 4 ans. C'était très compliqué. J'étais persuadée qu'il était toujours là, en fait. J'arrivais pas à faire mon deuil. Étant jeune, la notion de deuil est encore très différente de celle de l'adulte. Et moi, j'étais persuadée qu'il se trouvait... quelque part sur la terre ou quelque part avec nous, mais qu'il n'était pas là. Donc je l'ai vécu comme un abandon, en fait. Je lui en ai beaucoup voulu de ne plus être là. C'était horrible, c'était terrible. Perdre son père, c'est... Même si je n'ai pas eu le temps que ça, le temps de le connaître, c'est terrible, quoi. C'est un être cher, c'est un être qui est censé être nécessaire à ton bon développement, qui n'est plus là, aussi jeune. C'est injuste, c'est complètement injuste. Je pouvais pas. Alors, je lui en voulais parce que je pouvais pas concevoir qu'un parent, un père, puisse abandonner ses enfants de cette façon-là. C'est comme ça que je l'ai vécu. Donc, moi, étant donné que j'étais persuadée qu'il était toujours là, je pensais juste qu'il était parti. Je l'ai vécu comme un abandon. Ça a été. Ouais, encore une fois, c'était très compliqué. Le deuil, c'est vraiment. Vraiment un sujet très sensible avec lequel j'essaie de parler avec le plus de finesse. Mes proches, j'essaie de parler de ça avec, vis-à-vis des différentes étapes de deuil que j'ai pas notées. C'est pas grave. Quand j'étais jeune, depuis que je suis toute jeune, depuis qu'il est mort en fait, jusqu'à encore aujourd'hui, parfois, on m'a répété que c'était une étoile dans le ciel. C'était la plus brillante. Je me référais à lui comme cette étoile-là, tout en pensant qu'en fait, il était toujours là, en fait. C'est très complexe. Euh... C'est un sujet compliqué, hein. Mais voilà, j'ai réalisé que mon père, il était décédé quand j'ai eu ma remise de diplôme de mon CEB. En fait, inconsciemment, je pensais qu'il était là, qu'il allait être là, qu'il allait rejoindre ma mère à la cérémonie et qu'il allait me voir obtenir mon diplôme. C'était ma première grande réussite. Alors, j'ai pleuré. J'ai pleuré tout le long de ma remise de CEB. J'ai pas fait la fête, j'étais triste de pas l'avoir vu. J'y croyais vraiment. C'était tellement dommage, quoi. C'était pas juste, j'avais 11 ans. Et je pensais qu'il allait être là, mais il était pas. Il était pas là. J'ai souvent pleuré sa perte. Jusqu'à ce que quand... En fait, je la pleure toujours, en fait. Mais j'ai réalisé que je le connaissais pas. Alors le sentiment d'injustice, il est devenu encore plus fort, quoi. Pourquoi j'ai pas eu à le connaître C'est pas ok. Je trouve pas ça ok. C'est une étape de la vie. Je pense que la mort, ça, c'est une étape de la vie. C'est une étape par laquelle on va tous passer, dont je vais passer. Mais c'est tellement injuste, c'est tellement soudain, c'est tellement cruel. C'est la démonstration la plus cruelle qu'on ait pu me faire dans toute ma vie. Genre, mon père. Mon père, il est plus là du jour au lendemain. J'ai 4 ans, ma mère, elle se retrouve toute seule et moi, j'ai plus mon père. C'était important de l'avoir à mes côtés et il n'était pas là, encore une fois. Pour finir sur une meilleure note, bah, quand y a un mort, bah, la Terre, elle s'arrête pas de tourner, en fait. Et ça m'a permis de plus lui en vouloir, de pouvoir réfléchir, de réaliser que c'était pas de sa faute, qu'il n'était pas parti de bon cœur, même si y a certains éléments déclencheurs dont je vais pas discuter maintenant. C'était pas sa faute. C'était pas ma faute non plus. Parce que je m'en suis beaucoup voulu à moi-même de pas avoir fait grand-chose. J'avais 4 ans, mais j'aurais tellement voulu être là et pouvoir prévenir et agir, guérir. Je pouvais pas. Je pouvais pas parce que il était loin et j'étais chez ma mère et il était chez lui et c'est arrivé. Pam. On peut pas empêcher la mort, sauf dans certains cas, mais je pense que parfois c'est le destin, quoi. Je pense que rien n'arrive sans raison et le fait que mon père est mort, c'était écrit, mais je m'en suis voulu jusqu'à ce que je réalise que c'était pas ma faute, ni la sienne, ni celle de personne. En fait, c'est juste la vie. Elle est cruelle, elle est belle, c'est terrible, quoi. J'ai pas arrêté de pleurer pour autant. J'ai arrêté de lui en vouloir, mais j'ai pas arrêté de pleurer. Il manque toujours autant. Mon deuil, il a été fait, hein. J'ai accepté. Il reviendra pas. Et c'est pas forcément ok, mais je comprends. D'accord. J'ai pas arrêté de pleurer. C'est dur de faire une conclusion à un récit comme ça, parce que le deuil, ça dure toute une vie, en fait. C'est dur... C'est dur de mettre une fin, mais il faut que je le fasse. Je pense que c'est la fin de mon texte sur le deuil. Voilà.
0: Merci, en tout cas.
1: Avec plaisir.
0: Merci d'avoir eu... d'être là. Et d'avoir terminé avec moi ce pourquoi je suis venu depuis 17 ans. J'ai eu de la chance... même si j'ai eu de la chance de vous rencontrer. Merci, Margoulaine. Et puis, je te souhaite vraiment d'être là-bas. Plus heureuse. Et merci beaucoup encore.
1: Merci, avec plaisir.
0: Au revoir.
1: Au revoir.

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0: Bonsoir et bienvenue, chères auditrices et chers auditeurs de l'émission des Livres pour Dire, l'émission des collectifs d'écrit Scripta Linea sur les ondes de Radio Air Libre. Je m'appelle Nadège Brostaud et j'ai le grand plaisir de vous accueillir ce soir pour la série spéciale des mots et débats, le troisième épisode de cette série qui est créée exclusivement et de façon originale par les étudiantes et étudiants du Master en communication de l'Université libre de Bruxelles, auquel j'ai le plaisir d'enseigner. Alors, dans cette émission-ci, et dans celles qui font la particularité de cette série, on s'intéresse à des sujets de société qui rejoignent les missions et les valeurs qui sont transmises et qui sont aussi au cœur de l'écriture de Scripta Linea. En particulier aujourd'hui, on va s'intéresser à l'environnement, notre environnement, les différentes formes qu'il peut prendre, mais aussi au bien commun, à la notion de collectif, à la notion de bien commun et à la notion de la mobilité et de la décision des environnements dans lesquels on veut vivre. Plus particulièrement, le débat va porter sur le feu vert qui a été donné au début de février 2026 pour un chantier en bordure de la forêt de Soigne, un chantier autoroutier qui a reçu donc l'aval du gouvernement flamand pour débuter dans les prochaines années. Alors, cette décision a été annoncée et commentée de façon plus ou moins enthousiaste, voire critique, par notamment les communes limitrophes de ce chantier-ci. Les 7 équipes d'étudiantes et étudiants que l'on reçoit aujourd'hui ont tous et toutes réfléchi à ce sujet-là, choisi des arguments pour et contre, penser à quels mots utiliser pour parler de ce sujet-là, quels acteurs sociaux également convoquer. Et j'accueille tout de suite la première équipe avec nous en studio. Alors, Carolina da Silva, Fatima Marquez et Nolwenn Magri. Bonsoir à toutes les trois.
1: Bonsoir.
2: Merci de nous recevoir.
0: Merci à vous d'être là avec nous. Vous avez donc planché sur ce sujet du chantier en bordure de la forêt de Soigne. Qui avez-vous décidé d'incarner dans ce débat et quelle position vous choisissez-vous de défendre ?
2: Alors du coup, on a décidé d'incarner le bourgmestre de la ville de Bruxelles, qui est Philippe Claus, pour la simple et bonne raison qu'il a été élu par les citoyens de Bruxelles en 2017 et qu'il a quand même une place assez importante dans la ville de par sa position. Il préside le conseil communal et le collège communal et c'est lui en fait qui signe les décisions officielles. Et il est également du coup responsable de la gestion politique de la ville. À notre sens, il est quand même légitime de parler de la sécurité de la ville de Bruxelles. Et alors du coup, pour son positionnement, il est favorable aux travaux, du coup. Il s'investit au niveau de la ville de Bruxelles et il décide du coup d'améliorer le cadre de vie des citoyens en faisant les améliorations nécessaires.
0: Alors un positionnement plutôt en faveur de ces travaux ou dans lequel les travaux sont conçus comme étant une amélioration, c'est ce que vous venez de dire.
2: Exact.
0: Est-ce que vous pouvez nous en dire plus sur les arguments qui appuient cette position ?
1: Oui, alors bien sûr, ce débat, c'est plutôt un débat de comment ce chantier va être mené et pas vraiment le chantier en soi, on pense. Et on commence par la sécurité routière, qui est une des raisons de pourquoi le bourgmestre est en faveur de ces travaux. Parce que l'infrastructure actuelle, elle provoque souvent des accidents.

0: la saturation critique et la dangerosité de la zone. Et du coup, cette modernisation permet de réduire les zones conflictuelles et du coup, diminuer tous les risques d'accidents et qui paralysent la région quotidiennement. Et du coup, ne rien faire, c'est laisser le trafic un peu se rapporter sur nos communes.
1: D'accord. Quand vous parlez de se rapporter ou se reporter sur nos communes, vous parlez de quelles communes, par
0: Ah bah du coup,
1: exemple?
0: bah toutes les communes qui sont à côté de la forêt de Soignes.
1: Alors, des exemples peut-être concrets ou soit de slogans que vous avez trouvés pour appuyer votre propos, soit d'autres chantiers autoroutiers, parce que là, vous nous parlez donc d'un chantier qui, a priori, pour lequel en tout cas l'acteur que vous allez incarner, Philippe Claus, auquel il est favorable, sur base d'une meilleure sécurité, si je comprends bien.
0: C'est un des arguments, oui.
1: C'est un des arguments. Est-ce qu'il y a d'autres arguments phares sur lesquels vous pourriez insister, peut-être?
2: Oui, donc en fait notre deuxième argument est porté sur le fait que la forêt est déjà fragilisée, donc c'est un argument un peu plus scientifique. Et pour ça, on s'est un peu appuyé sur la position adverse, donc qui va très probablement s'opposer à ce projet pour des raisons écologiques, en disant qu'il faut protéger à tout prix la forêt de Soignes, notamment parce qu'elle est classée à l'UNESCO. Mais en fait, en réalité, cet argument peut être déconstruit. Parce que finalement, le véritable ennemi aujourd'hui, ce n'est pas ce chantier en bordure ou quelconque autre chantier, mais c'est quelque chose qu'on a un peu du mal à contrôler jusqu'à aujourd'hui, c'est le réchauffement climatique. D'un point de vue scientifique, la forêt est déjà extrêmement fragilisée. Elle est composée à environ 65% de hêtres, donc quasi la moitié en fait de la forêt est composée d'une seule espèce d'arbre. Or, cette homogénéité la rend beaucoup plus vulnérable, donc moins de biodiversité, plus de sensibilité aux maladies et surtout bah, une très faible résistance au changement climatique. Et justement, ces changements sont déjà bien visibles. Avant les années 2000, le climat était globalement favorable aux hêtres, mais aujourd'hui, ce n'est plus du tout le cas. On observe une augmentation continue des températures, plus de 2 degrés depuis le 19e siècle et surtout une multiplication des vagues de chaleur et des sécheresses. Et puisque depuis 2015, il y a au moins une vague de chaleur par an, donc les sécheresses, elles aussi, deviennent plus fréquentes et plus intenses. Et ce n'est pas sans conséquence, puisque quand ces épisodes se répètent, les arbres s'affaiblissent, leur croissance ralentit, et donc certains dépérissent. Et les études sont très claires à ce sujet-là. À long terme, le hêtre pourrait disparaître de certaines zones de la forêt, notamment les plateaux, pour ne subsister que dans les zones plus humides. En fait, autrement dit, même sans aucun projet, le paysage actuel de la forêt est déjà condamné à évoluer. Et les prévisions pour le futur vont dans le même sens, voire pire. D'ici 2100, les températures pourraient encore augmenter jusqu'à plus 5 degrés, avec des sécheresses beaucoup plus fréquentes et des canicules plus intenses. Donc en fait, c'est question de rester lucide. Préserver la forêt telle qu'elle est aujourd'hui est une illusion. Et c'est précisément pour ça qu'un plan de gestion officiel existe déjà. Et ce qui est intéressant, c'est qu'il marque une vraie rupture. Donc, historiquement, la forêt n'a jamais été cultivée ni profondément modifiée. Mais aujourd'hui, on est obligé d'intervenir. Et donc, les gestionnaires ont donc mis en place une stratégie très concrète. D'abord, ils cherchent à augmenter la biodiversité en diversifiant les espèces d'arbres, notamment avec des essences plus résistantes, comme le chêne sessile, le tilleul ou le charme. L'idée ici, c'est de ne plus dépendre d'une seule espèce, mais de créer une forêt plus équilibrée et plus résiliente. En parallèle, des mesures sont prises pour reconnecter les différentes parties de la forêt, qui sont aujourd'hui fragmentées par les routes et les infrastructures, afin de permettre à la faune de circuler à nouveau. Et donc, en fait, le plan cherche aussi à trouver un équilibre entre protection écologique et activité humaine, en organisant mieux la fréquentation du public et en adaptant les aménagements. Autrement dit, en fait, la forêt est déjà en train d'être activement transformée pour survivre au changement climatique. Et le plan de gestion le montre très bien, en fait. Même en la protégeant au maximum, la forêt devra être modifiée pour survivre. Donc non, le véritable danger n'est pas ce chantier en bordure, mais le véritable enjeu ici, c'est d'adapter intelligemment la forêt à un climat qui, lui, est déjà en train de bouleverser tout l'écosystème.
1: Alors, j'aurais très envie de vous demander si le chantier, les travaux prévus par le chantier incluent, sont en parallèle ou complémentaires à ce plan de gestion. Est-ce que le plan de gestion dont vous parlez, c'est quelque chose qui est déjà en cours, qui est

0: déjà lancé, qui existe. Et donc, est-ce que le chantier prévu se fait en concertation avec ce plan de gestion ? Est-ce qu'il y a une...
1: Alors, le plan de gestion existe déjà et il est sur une durée de 24 ans, si je ne me trompe pas. Par contre, je ne suis pas sûre qu'il soit en lien avec le chantier routier.
0: Merci pour cette précision. Donc, à creuser peut-être. Vous aviez aussi, donc, on en a entendu, je pense, quelques-uns dans votre argumentaire, mais des phrases clés qui vont porter votre argumentaire, des exemples de slogans ou d'expressions un peu phares. Sur quoi est-ce que vous allez insister, par exemple ?
1: Alors, le slogan qu'on a choisi est le suivant. Allions nature et architecture pour construire la solution de demain. Donc d'abord, on a misé vraiment sur le mot allions, qui est essentiel ici. On montre qu'on ne met pas la nature et le projet en opposition. Au contraire, on défend une logique de cohabitation. Donc aujourd'hui, on ne peut plus penser en termes de nature contre développement. Il faut les faire fonctionner ensemble, tout simplement, telle une alliance. Ensuite, on a abordé les mots nature et architecture. Donc, ça reflète bien le cœur du débat. Donc, d'un côté, la protection de la forêt de soigne et de l'autre, un projet humain. Notre position, c'est de dire que ces deux dimensions ne sont pas incompatibles si elles sont bien pensées. Et enfin, construire la solution de demain. Donc, ça renvoie directement à l'enjeu principal qu'on a développé. Donc, on pense au futur ici. Et la forêt est déjà impactée par le changement climatique. Donc, la vraie question, ce n'est pas de la figer. Telle une statue qu'on doit préserver, mais de réfléchir à des solutions durables sur le long terme. Donc ce slogan traduit donc une idée simple, plutôt que d'opposer écologie et développement, on doit les combiner intelligemment pour répondre aux défis actuels et à un meilleur futur concernant la forêt de soigne.
0: Je sens un argumentaire déjà bien ancré dans votre voix. Vous avez exploré les recueils de Scripta Linnea. Les différents écrits, les différentes thématiques qui sont abordées par les nombreux collectifs d'écrits qui se succèdent et pour certains qui existent aussi depuis quelques années. Quel extrait avez-vous choisi ou quel recueil avez-vous trouvé qui correspondait justement à la voix que vous souhaitez porter et aux arguments que vous souhaitez défendre ?
2: Alors du coup, pour l'extrait que nous avons choisi, c'est « Nature enchantée ». Est-ce que vous voulez que je vous lise ?
0: Oui, avec plaisir.
2: De ma fenêtre, par Lina. Depuis la terrasse, je vois au loin beaucoup d'arbres et peu de bâtiments. Par contre, à droite, je vois plein de bâtiments et peu d'arbres. En haut, je vois le beau ciel bleu avec le soleil qui tape sur mon visage. En bas, il y a un parking avec quelques voitures, une piscine qui s'appelle Poséidon, un petit coin vert avec de l'herbe et des arbres. Quand je ferme les yeux, je sens un petit vent chaud et j'entends le bruit des feuilles des arbres qui bougent dans le sens du vent. Alors, pour illustrer notre position, on a choisi un extrait du recueil Nature enchantée. Pourquoi ce texte ? Parce qu'il montre tout simplement, très concrètement, quelque chose d'essentiel dans notre débat, qui est la coexistence, comme on l'a dit juste avant, la coexistence entre la nature et les constructions humaines. Dans cet extrait, l'autrice décrit simplement ce qu'elle voit depuis sa terrasse. Et ce qui est intéressant, c'est justement ce contraste qui est d'un côté, elle observe beaucoup d'arbres et d'espaces naturels, et de l'autre, elle voit des bâtiments, un parking, une piscine. Mais ce n'est pas présenté comme un conflit, au contraire, ces deux réalités coexistent dans un même paysage. Et c'est exactement ce que nous défendons. On ne dit pas qu'il faut spécifiquement choisir entre protéger la nature, comme ici la forêt de soigne, et développer des projets humains. On dit que cette opposition est trop simpliste et que les deux peuvent parfaitement cohabiter. Ce texte montre qu'un équilibre est possible. On peut avoir à la fois des espaces naturels, du bâti et une qualité de vie. D'ailleurs, l'autrice évoque aussi les sensations, le vent, le bruit des feuilles, ce qui prouve que la nature reste très présente et perceptible, même dans un environnement changé.
0: Merci. Et pour illustrer aussi en musique vos réflexions, vous avez choisi la chanson Earth Song de Michael Jackson. Est-ce que c'est Carolina ou
3: c'est moi,
0: Fatima qui va nous expliquer pourquoi.
3: On vous explique le choix de cette chanson. Cette chanson, elle évoque la destruction de la nature et la responsabilité humaine. De plus, on l'a choisi pour des passages précis comme « What about nature's worth? It's our planet's womb. Et du coup, il évoque aussi souvent la phrase « What about us ?» et « What about forest trails ?» et ça, et c'est pour émettre la responsabilité en tant qu'être humain. Et dans notre cas, ce n'est pas parce que l'on est en faveur de ce chantier qu'on ne se préoccupe pas de la nature. C'est pour ça qu'on a choisi cette musique, c'est afin de démontrer que nous nous engageons à entreprendre ce projet avec conscience et responsabilité. Nous, je parle de Philippe Clause, du coup.
0: Parfait. Eh bien, merci. Merci, Fatima, pour ces jolies explications finales. Merci aussi, Carolina. Merci, Nolwenn.
2: Merci à vous.
0: Ravie de vous avoir reçu. Et on écoute Michael Jackson, Earth Song, chanson de la Terre. Et on se retrouve juste après.

0: On se retrouve donc dans les studios de Radio Air Libre pour la suite de cette émission, émission spéciale de la série Des mots et débats dans le cadre de Des mots pour le dire, l'émission des collectifs d'écrit Scriptalinéa. Je reçois une deuxième équipe d'étudiantes de l'Université libre de Bruxelles, étudiantes du master en communication. Alors, Radija Amgar, Aya Benmansour et Leila Mekawar, bonsoir.
1: Bonsoir.
0: Vous avez également réfléchi à ce chantier qui devrait normalement voir le jour en bordure de la forêt de Soignes, chantier autorisé il y a quelques mois à peine par le gouvernement flamand. Alors, de votre point de vue et de ce que vous avez choisi de défendre comme argumentaire, quelle va être votre position principale et qui avez-vous choisi d'incarner ? Qui veut répondre ?
2: Alors, nous, on est contre ce chantier. On a décidé d'incarner une ASBL, Natagora. C'est une ASBL de protection de la nature qui est active à Bruxelles et en Wallonie. Et on l'a choisi parce que c'est une association qui sauvegarde la forêt de Soignes et justement c'est un de ses dossiers prioritaires. La mission principale de cette ASBL, c'est de préserver du coup la biodiversité, les espèces menacées et alors aussi de restaurer les milieux naturels. Donc ce chantier qui est prévu en bordure de la forêt, c'est le type de projet qui va vraiment à l'encontre de ces objectifs. Donc voilà, Natagora, elle a déjà montré son opposition à plusieurs projets d'urbanisme autour de cette forêt. Et donc, comme le projet du parking de l'hippodrome de Boisfort, qui a abandonné ce projet justement suite à un Conseil d'État en 2018, qui a donné raison du coup aux associations qui étaient contre ce projet de parking. Donc voilà.
0: Alors ça, c'est pour la position principale contre ce projet de chantier et du point de vue donc, de l'ASBL Natagora. Quels arguments vous comptez mettre de l'avant pour justement défendre la fin de ce chantier, en tout cas plaider pour qu'il ne commence pas ?
3: Alors, le premier argument qu'on aimerait mettre en avant, c'est la protection de la biodiversité de la forêt de Soignes qui se trouve pas très loin du chantier. Et la raison pour laquelle on insiste par rapport à ça, c'est que la forêt de Soignes, pardon, c'est un patrimoine mondial de l'UNESCO et c'est aussi quelque chose qui est intégré au réseau Natura 2000. C'est une grande forêt qui s'étend sur plus de 4400 hectares et qui abrite une biodiversité très riche, une biodiversité dont on a besoin. Car selon l'IPBES, la biodiversité, c'est la base même des services écosystémiques essentiels à notre qualité de vie. Et les travaux mettraient en danger cette biodiversité-là à plusieurs niveaux. La première conséquence, ce serait le morcellement de la forêt, parce qu'on va faire passer des ponts, c'est déjà le cas. On divise la biodiversité, les espèces qui vivent là. On met en avant l'introduction d'éco-ducs, c'est des espèces de ponts qui font en sorte que les animaux puissent passer d'un côté à un autre sans forcément être en danger. Mais ça, c'est à condition que ce soit bien fait et à condition que le suivi soit bien exécuté aussi. Et ce n'est pas forcément adapté à toutes les espèces. Donc c'est une solution, mais pas une solution à long terme, mais en tout cas pas une solution adaptée à tout le monde. La deuxième conséquence, c'est la pollution sonore. C'est quelque chose qu'on aborde souvent du point de vue des êtres humains, mais les animaux sont aussi touchés par cette pollution sonore-là. C'est pas considéré comme une cause majeure du recul de la biodiversité, certes, mais on constate des conséquences bien présentes. On sait que les animaux communiquent principalement par le son, en tout cas pour beaucoup d'entre elles, et les sons des travaux viendraient en interférence avec les sons des animaux. Ça paraît anodin comme ça, mais c'est toute une communication qui sera détruite. C'est leur moyen de manger pour certains, leur moyen de s'accoupler, de survivre aussi. Et ça, ce sera mis à mal avec la présence de ces travaux et de leur bruit notamment. La pollution de manière générale. Les travaux, ça cause beaucoup d'embouteillages, ça utilise beaucoup de matériaux, c'est beaucoup d'émissions à effet de serre, c'est beaucoup d'azote, beaucoup de choses très nocives pour l'environnement, pour les animaux et pour nous aussi. Et donc, c'est également une raison pour laquelle on est contre les travaux et pour laquelle on aimerait que la biodiversité et pour laquelle on préserve la biodiversité. Le deuxième argument qu'on avance, c'est que la forêt de soigne, c'est aussi quelque chose qui nous sert à nous, mine de rien. Parce que c'est connu qu'à l'échelle européenne, les forêts absorbent environ 7% des émissions de gaz à effet de serre. Donc les forêts sont là pour réparer nos bêtises et il est de notre devoir de les protéger. Mais ce n'est pas ce qui va arriver si on laisse un chantier comme ça prendre place. Parce que les travaux sur le ring, il y en a eu avant, il y en aura encore. Et ce projet devrait se terminer d'ici 2035, s'il n'y a pas de retard, ce qu'on a déjà vu arriver encore une fois avant. Et on le sait tous, les travaux, ça cause principalement des embouteillages, des bouchons, parce qu'on réduit les voies ou alors on propose des déviations qui en général peuvent durer jusqu'à 45 minutes, comme c'était le cas d'Anderlecht il n'y a pas très longtemps. Et il y a plusieurs études qui démontrent qu'une voiture qui roule à moins de 30 km/h, ça produit beaucoup plus de gaz à effet de serre que si, c'était, si la voiture roulait à vitesse normale. Et que de manière générale, la quantité d'azote est 40% plus forte aux alentours des travaux. La forêt est juste à côté, donc on doit y faire un petit peu attention. Et enfin, le troisième argument que j'aimerais avancer, c'est l'argument des générations futures qui arrivent. Parce qu'on a un devoir envers elles, ce devoir-là, c'est de leur laisser une terre propre, de leur laisser une terre habitable, comme nous, on a eu la chance d'en avoir une. Mais voilà, avec la pollution qui est déjà existante, je ne suis pas sûre qu'un chantier de plus nous permettra d'arriver à ce but-là. Surtout qu'on a pour objectif, d'ici 2030, d'atténuer de 55% les émissions à effet de serre. Mais voilà, de nouvelles routes, ce serait plus de voitures, encourager plus de circulation. Dans un monde où 6,7 millions de décès prématurés chaque année sont causés par la pollution de l'air, et que 99% de la population mondiale respire un air qui dépasse déjà les seuils recommandés, à Bruxelles aussi d'ailleurs. Je pense que voilà, l'idée d'un intérêt collectif, ce ne serait pas de proposer une meilleure circulation pour toutes, mais plutôt de promouvoir d'autres moyens de circulation plus écologiques, plus verts, pour permettre à tout le monde de survivre sur cette planète, que ce soit les animaux, les êtres humains ou la planète en elle-même, parce que sinon on va la perdre.
0: Merci. Alors, on comprend que donc, tous les êtres vivants sont pris en compte dans votre, dans votre raisonnement. Vous avez mentionné plusieurs exemples et des actions de l'association que vous voulez représenter et aussi des exemples qui soulignent l'intérêt et le statut actuel, en tout cas, de la forêt de soigne. Slogan ou quelle phrase clé vous allez tenter d'utiliser pour essayer de marquer les esprits dans l'espace public?
1: Alors pour le slogan, on pensait partir sur « They paved paradise and put up a parking lot ». C'est une phrase inspirée d'une chanson de Joni Mitchell. Cette phrase fait sens. Cette chanson est sortie il y a pas mal d'années déjà, mais c'est assez triste de voir comme on n'a pas du tout pris en compte les avertissements, que ce soit musicaux ou peu importe, mais je veux dire, cette phrase est vraiment forte dans la mesure où ben, c'est ce qu'on a fait et c'est ce qu'on continue à faire depuis bien trop longtemps, c'est qu'on prend un petit morceau de paradis et on en fait des parkings, comme Leïla disait tout à l'heure, on veut en faire des chantiers, comme Khadija en a parlé aussi. On prend quelque chose de pur et de très beau et qui se suffit à lui-même pour en faire quelque chose qui pourrait nous suffire à nous. Et je trouve que cette phrase de cette chanson est particulièrement touchante et attise peut-être un certain... tire peut-être une sonnette d'alarme quelque part, parce que c'est du vu et revu malheureusement. Et voilà pourquoi ce slogan.
0: Ok, et vous avez également, donc pour parler de l'importance des mots ou des phrases qui peuvent marquer, vous avez également fouillé parmi les recueils et les publications de Scripta Linnea pour essayer de trouver un extrait ou un recueil en particulier qui faisait écho à vos positions, alors qu'est-ce que vous avez trouvé ?
2: Alors, on a trouvé un recueil qui s'appelle « Les écrits de la nature », qui est publié en 2021 sur Scripta Linea. Et dans ce recueil, on a pris un extrait qui est nommé « On détruit la nature ». Alors, cet extrait, c'est « Dans la nature, les animaux dorment jusqu'à ce qu'ils entendent un camion. Le lendemain, les travailleurs allument les tronçonneuses. Les animaux décident de les déranger. Les travailleurs décident d'arrêter de travailler, mais à quelques kilomètres, ils coupent le reste des arbres. Les animaux sentent l'essence et se retrouvent sans maison. » Donc on a choisi cet extrait parce qu'on trouve qu'il colle assez bien avec l'image qu'on se fait des conséquences de ce chantier justement sur la forêt. Ces animaux qui vivaient paisiblement avant l'arrivée des travaux, l'odeur de l'essence, le bruit que ces travaux font, les camions, les travailleurs, toute cette perturbation sur leur vie qui était si paisible. Voilà, c'est vraiment l'image qu'on se fait de ce qui peut se passer à cause de ces travaux et qu'ils aient plus de maison aussi. Et donc, tout ça, c'est des conséquences qui sont vraiment réalistes, d'où l'ouverture du chantier. Et donc, on trouvait que c'était vraiment parfait, que ça collait bien, quoi.
0: Merci. Et dans le coller bien, on a parlé tout à l'heure un petit peu de... Donc, en parlant de mots qui collent, on a parlé de ceux de Joni Mitchell, ou en tout cas inspirés d'elle. Donc, d'inspiration musicale, vous avez choisi une chanson d'Eddie Vedder, Society, pour illustrer cette fois-ci en musique votre position. Est-ce que l'une de vous peut expliquer pourquoi ce choix, Aya?
1: Oui. Alors, on a choisi de prendre la musique Society d'Eddie Vedder, déjà pour l'impact qu'elle a en elle-même. Cette chanson a été écrite et, par Eddie Vedder pour le film de Sean Penn sorti en 2007, Into the Wild, inspiré du livre de John Krakauer, Into the Wild, qui retrace l'histoire vraie d'un jeune homme qui, dans les années 90, a eu son diplôme et a tout quitté justement pour vivre en pleine nature, se suffisant à lui-même et justement des ressources que la nature pouvait lui offrir. Et le message du coup de Chris McCandless, le personnage original qui a inspiré cette chanson, faisait très écho. Et du coup, on a choisi cette chanson-là de ce film-là parce que la chanson critique la logique de croissance et de consommation permanente de nos sociétés. Elle questionne aussi notre rapport au développement et aux ressources naturelles. Dans le contexte justement du projet du chantier en bordure de la forêt de Soignes, elle illustre bien la tension entre les impératifs de développement et la nécessité de préserver les espaces naturels justement. Elle permet d'introduire donc une certaine réflexion plus large sur les choix de notre société que ce type de projet implique.
0: Bien, merci beaucoup. On va boucler votre réflexion avec cette musique d'Eddie Vedder et donc Khadija, Leïla, Aya, merci à vous trois.
1: Merci à vous.
0: Une bonne continuation. Nous, on écoute la musique et on se retrouve juste après avec une troisième équipe.

0: De retour après ce détour et ce voyage into the wild avec Society des Divaders, on accueille avec nous une troisième équipe d'étudiants et d'étudiantes de l'Université libre de Bruxelles, du Master en communication. Alors, Mohamed Constantin, Anaël, Nsabimana et André Gonsalves Martins. Bonsoir à tous les trois.
1: Bonsoir.
0: Vous avez, vous aussi, fouillé, cherché, brainstormé ensemble pour essayer de trouver une position que vous alliez défendre dans ce débat sur la création très potentielle et future d'un chantier en bordure de la forêt de Soignes. Quelle position vous allez défendre et avec qui comme personnage social?
2: Alors, nous, on a décidé d'être contre, avec comme personnel social Xavier Verhagen du MR, qui est le bourgmestre de la commune de Ulp, de la Ulp.
0: Et donc votre position est dont la position principale, c'est d'être contre.
2: Oui.
0: Quels arguments vont vous servir à justifier cette opposition au projet?
3: Du coup, on a choisi de se focaliser sur l'aspect environnemental de ce projet et du cadre de vie des citoyens de la Ulp. Mmh. Voilà, en tant que bourgmestre, c'est important d'écouter ces citoyens. Et dans ce cas-là, ce chantier est plutôt problématique pour les citoyens de la Ulp qui estiment que supprimer une partie de la forêt de Soignes n'est pas forcément une bonne idée.
0: Donc le côté environnemental avec la suppression que ce chantier va entraîner d'une partie de la forêt. Est-ce qu'il y a d'autres arguments auxquels vous tenez aussi que vous aimeriez souligner pour appuyer votre opposition à ce chantier?
2: Oui, il y a aussi le paradoxe de la congestion. Parce que au plus le... Attendez. Loin de fluidifier le trafic, les travaux vont engendrer un effet entonnoir et un report massif de voitures vers le centre-ville de la Ulp. Ce n'est pas forcément une bonne alternative, ce chantier.
0: Et ça, est-ce que c'est le chantier en lui-même, c'est-à-dire pendant le temps des travaux, ou est-ce que c'est, y compris même une fois les travaux accomplis, s'il y a le projet ou c'est la période de travaux qui risque de... Juste pour le bénéfice, pour qu'on comprenne bien comment c'est prévu.
2: À long terme, au plus il y a de voies et au plus il y a de voitures. Et ça n'a pas forcément réglé le problème des embouteillages.
0: D'accord.
3: Pour nous, ça déplace le problème, en fait. Ce n'est pas une solution adéquate, selon nous, de sacrifier une partie de la forêt de Soignes, qui fait partie de l'UNESCO... donc il y a un espace protégé pour un agrandissement de la voirie automobile, quoi.
0: Vous voyez, je pense, oui.
4: Moi, je voulais juste ajouter qu'il y a aussi un aspect économique qui est important, aussi parce que c'est parce que eux, ils vont construire tout ça et ça sera un coût énorme que beaucoup de gens auraient préféré. Investir dans d'autres endroits, comme par exemple améliorer les transports en commun ou des pistes cyclables. Donc voilà, et aussi que les commerces qui sont à proximité du chantier, eux aussi, ils vont souffrir.
3: En pâtir, oui.
4: Ouais. Mmh.
0: Donc il y a aussi une dimension, y compris pour vous, contre-productive sur le plan économique, et aussi un choix... De défendre le côté, enfin, de développer le routier, alors que si j'entends transport en commun, piste cyclable, donc il y a d'autres moyens de transport qui pourraient aussi être développés, si je comprends bien. Et est-ce qu'il y a des études, des analyses existantes qui viennent appuyer vos positions ou des exemples qui viennent justement montrer que ce que vous évoquez, ce sont des problèmes d'ampleur.
4: Moi, j'ai vu que par exemple, à Los Angeles, eux, ils avaient aussi beaucoup de problèmes avec le trafic et tout. Donc, du coup, ils ont décidé d'améliorer, de construire plus de routes et les élargir aussi.
0: Oui.
4: Mais après, quand ils ont, par conséquence, il y a eu encore plus de personnes qui ont utilisé encore plus la voiture. Donc, ils ont juste déplacé le problème, en fait. Ils n'ont rien résolu.
0: Donc ça, c'est y compris à l'international, pour des, pour des villes ou des zones de forte circulation déjà. Donc, en fait, ça ne fait, si je comprends bien, a priori, là, c'est un argument pour dire que ça ne fait qu'augmenter même le problème, au final.
3: Mais je voulais aussi rebondir. Enfin, je pense aussi à la situation globale de Bruxelles en termes de travaux. Et il y a aussi... l'aspect politique qui rentre en compte dans le sens où l'État doit faire des économies et des travaux s'engendrent de nouvelles dépenses. Donc ça rend encore plus compliqué que ce soit l'aspect économique et également l'aspect social quelque part.
0: Donc économie, sociale... vous avez parlé aussi de la dimension environnementale. Qu'est-ce que vous allez essayer d'utiliser comme, comme phrase clé ou comme slogan pour tenter de vous démarquer peut-être des autres positions, essayer de persuader le public
3: Du coup, comme on a choisi M. Xavier Everague, bourgmestre, on a décidé un peu pour nos phrases d'accroche, de cibler un peu notre prise de position sur le bien-être des citoyens de la commune de La Hulpe. On a notamment pensé à une des phrases. Ce chantier aura des conséquences concrètes et lourdes sur nos habitants et la survie de nos commerces, par exemple. On a aussi pensé à l'aspect économique, avec un investissement pharaonique pour un bénéfice collectif contesté. L'argent public mérite mieux.
2: Moi, il y a une phrase qui résonne particulièrement, c'est celle qui dit que nous ne sommes pas contre la mobilité, mais contre une mauvaise solution. Parce qu'on peut croire que, vu que notre position est contre, on est contre une amélioration de la mobilité, ce qui n'est pas le cas. Il faut juste que ce soit mieux réfléchi et que, oui, l'argent du citoyen soit utilisé à bon escient.
0: Merci. Et vous avez également, à la recherche de mots justes, exploré, en tout cas, les recueils qui ont été... produit et créé par certains des collectifs de Scripta Linea. Alors, quel recueil, quel extrait a attiré votre attention et fait écho à la parole que vous portez ?
4: Donc, on a pris le recueil Paroles libérées, déconfinées. C'est un collectif démasqué de Scripta Linea. C'est à la page 44. Il y a le petit extrait « Attentive à ceux qui m'entourent ». La nature offre à mon regard ce que le temps transformera tôt ou tard. Et cet extrême est en évidence la fragilité, la transformation constante de la nature qui nous rappelle que l'environnement qui nous entoure est très précieux et vulnérable face aux actions des humains. Et cette idée fait aussi écho à la position de monsieur Xavier Verhague, qui insiste sur la nécessité de protéger ce cadre naturel et la qualité de vie autour de la forêt de Soignes face à ce projet de chantier. Et la citation renforce donc ce cadrage environnemental. Environnemental du débat, en soulignant l'importance de préserver les espaces naturels avant qu'ils ne soient durablement transformés par des projets d'infrastructure.
0: Dans la même, toujours recherche des mots justes, mais aussi de faire ressentir au public ce qui anime votre position, vous avez choisi une chanson pour l'émission d'aujourd'hui. Qui d'entre vous veut nous en parler avant qu'on la lance.
3: Du coup, on a choisi Respire de Mickey 3D. C'est une chanson particulièrement intéressante pour cette problématique-là, puisque Mickey 3D, dans sa chanson, s'adresse à un enfant et il lui explique comment l'homme a tout bétonné pour, au nom de la modernité. Et...
0: Je pense que ça dit déjà tout, tout en fait ce que vous semblez porter, y compris ce, au nom de la modernité. La modernité, ça peut effectivement inclure beaucoup de choses.
3: Oui, la disparition de la nature notamment. Mm-hmm. Et je pense que c'est important pour les générations futures d'avoir toujours des espaces verts. On oublie un peu trop vite... les choses simples de la vie, quelque part.
0: Alors, on va respirer avec Mickey 3D pour se rappeler de ces choses simples mais essentielles. Merci beaucoup, Mohamed, Anaëlle et André.
2: Merci à vous.
3: Merci à vous.
0: On écoute Mickey 3D.

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0: De retour dans les studios de Radio Air Libre, après avoir écouté Mickey 3D nous inspirer pour mieux respirer, on accueille maintenant une équipe de 4 étudiantes du Master en communication de l'Université Libre de Bruxelles, toujours. Zélie Battens, Naomi Cancelier, Élide Froimont-Marchal et Pauline Swinon. Bonsoir à toutes les 4.
1: Bonsoir.
0: Alors, vous avez débattu entre vous, essayé de décortiquer ce débat à propos du feu vert, de l'autorisation qui a été donnée au chantier, à un chantier qui commencerait en bordure de la forêt de Soignes prochainement, enfin d'ici un an, deux maximum. Est-ce que l'une de vous peut rappeler rapidement un petit peu cette situation, qu'est-ce que prévoit ce chantier, où ça se situe un peu plus précisément et où ça en est pour l'instant?
2: Bien sûr. Donc, le projet est concrètement que la branche de la chaussée de la Hulpe, située à l'extérieur du ring, va passer sous la voie ferrée via un nouveau tunnel et il va rejoindre l'échangeur en face de l'autre branche de la chaussée de la Hulpe. Et la chaussée de Grudendal ne sera plus directement connectée à l'échangeur. Et désormais, la circulation vers et depuis la chaussée de Grudendal passera par la chaussée de la Hulpe.
0: Donc, tout à fait. Et ces travaux-là, ils ont reçu un feu vert. En tout cas, un permis a été accordé début 2026 par le pouvoir décisionnel flamand. Mais il y a des oppositions à ce projet. Et donc, pour l'instant, il y a même un recours qui a été déposé, notamment par la commune de la Hulpe. Donc, c'est à la fois un projet qui est dans les tuyaux, on va dire, de façon officielle, mais qui est aussi contesté, y compris par d'autres niveaux décisionnaires. Et donc, voilà, d'où le fait qu'il y a un débat encore ouvert, puisque notamment donc, certaines des communes directement concernées par la zone veulent être prises en considération dans la décision prise. Alors, vous, en tant qu'équipe dans ce cours de compétences oratoires et débat public, vous avez choisi de défendre quelle position par rapport à ce projet ?
2: Donc nous, notre position serait pour le réaménagement du ring de Bruxelles. Notre priorité serait de répondre à un problème structurel de la situation, de la circulation et de la sécurité au niveau des échangeurs saturés, en particulier celui de Grudendal. Et donc le projet serait une solution technique pour fluidifier le trafic et protéger tous les usagers, donc automobilistes, mais aussi cyclistes et piétons.
0: Et qui avez-vous choisi comme personnage public, que ce soit fictif ou réel, pour incarner cette position ?
2: Nous avons choisi Annick de Ridder, qui est une ministre flamande de la mobilité, et elle représente également le gouvernement flamand et la NVA.
0: La NVA, oui. Qui veut d'entre vous voudrait préciser pour défendre a priori cette position favorable à ce réaménagement les arguments sur lesquels Madame de Ridder va s'appuyer?
3: Oui, on a plutôt une approche pragmatique et concrète, et donc on a plusieurs arguments. Le premier, c'est surtout pour fluidifier le trafic, parce que là, il y a beaucoup d'embouteillages, notamment sur l'échangeur de Grudendal. On peut voir via des études qu'il y a plus de 42 000 voitures par jour et les routes ne sont pas très appropriées pour les gros véhicules. On pense également aux cyclistes et aux piétons. Et donc, on prévoit 27 liaisons pour traverser le ring. Donc, ça permet aux cyclistes et aux piétons de traverser plus facilement et surtout en toute sécurité. Et finalement, on pense aussi aux riverains. Parce que si on fluidifie la circulation, il y a moins d'embouteillage et moins d'embouteillage signifie moins de pollution. Parce que quand on s'arrête, quand on freine et on redémarre ensuite, ça utilise beaucoup plus de carburant que lorsque la situation la circulation est plus fluide.
0: D'accord, donc deux arguments majeurs, si je comprends bien, notamment qui sont liés à cette très forte affluence,
3: oui,
0: à cet endroit-là du réseau routier. Est-ce qu'il y a des exemples ou des données particulières? Vous en avez évoqué quelques-unes avec ce 42 000, plus de 42 000 véhicules par jour, hein, ce qui est, c'est ça, hein, par
3: oui,
0: jour,
3: c'est ça,
0: ce qui est quand même énorme. Mmh. Est-ce qu'il y a d'autres éléments concrets, y compris dans ce qui est prévu, que vous voudrez ou que vous allez mettre en lumière pour appuyer votre argumentaire?
3: Il y a également une volonté de faire 60 connexions écologiques, dont un écoduc à la lisière du bois de l'Arbec à Jette. Mais comme données concrètes, on a également une revue scientifique qui a été publiée sur MDPI, où justement il montre que le fait que les voitures soient en embouteillage, eh ben ça consomme beaucoup plus de carburant et donc d'émissions polluantes.
0: Vous avez, pour appuyer ces propos-là, en tout cas pour essayer de convaincre votre public et peut-être vos opposants et opposantes, prévu, j'imagine, des phrases un peu choc, des slogans, des éléments clés sur lesquels vous appuyez. Est-ce que vous pouvez nous en donner quelques exemples?
3: Oui, on a deux formules qu'on a trouvées. La première, c'est sécurité et mobilité pour tous, du vélo à la voiture. Et donc ça, c'est surtout pour mettre en avant le fait que le projet ne s'arrête pas juste pour les automobilistes, mais pense également aux vélos et aux cyclistes. Et ensuite, la deuxième, c'est sécurité, fluidité et avenir. Ce sont un peu les trois piliers. Donc la sécurité pour éviter tous les risques pour tous les usagers. La fluidité pour éviter les bouchons. Et ensuite, l'avenir pour préparer le ring aux innovations futures.
0: D'accord. Donc, deux formules, on va dire, phares sur lesquelles vous allez appuyer vos arguments. Vous avez, comme les autres équipes, exploré aussi les écrits publiés par Scripta Linea, les différents recueils qui ont été produits par tous ces collectifs qui se succèdent chaque année. Quel extrait ou quel recueil a retenu votre attention et pourquoi vous l'avez choisi?
1: Donc, notre extrait qui est Il y a dans la ville, voilà, qui est sorti en 2017 et qui, du coup, dans cet extrait, enfin, si je peux le
0: oui,
1: redire,
0: oui, bien
1: donc,
0: sûr.
1: Il y a dans la ville de la vie, il y a dans la ville de l'eau, il y a dans la ville des îles, des îlots. Il y a dans la ville des vélos, des autos, des motos. Il y a dans la ville des bus, des trams, des messieurs et des mesdames. Ce qui représente justement les deux formules que ma collègue vient juste de dire, à savoir que c'est à la fois pour les usagers donc du vélo à la voiture, mais aussi que mais qu'il y a aussi le fait que c'est pour sécuriser aussi la vie, l'écosystème, les animaux, donc l'écoduc et des choses comme ça. Donc c'est vraiment, je trouve que ça représentait parfaitement en fait cette diversité qu'on essaye d'impacter positivement avec le Groenendaal, quoi.
0: Ouais. Ok. Dans la même lignée d'illustration de vos propos, vous avez également choisi une chanson et je pense que là c'est un choix particulièrement intéressant parce que vous soutenez donc ce projet d'aménagement. Et vous avez choisi une chanson de Bob Dylan, The Times They Are Changing. Alors, je voulais vous entendre sur la raison de ce choix. C'est vrai que souvent, Bob Dylan est utilisé pour plutôt du militantisme protestataire. Dans votre réflexion, comment est-ce que cette chanson-là, elle vient s'arrimer à ce que vous défendez?
4: Donc, on a choisi cette chanson parce qu'elle incarne l'idée de changement. Surtout dans son troisième couplet, il insiste sur le fait qu'il ne faut pas bloquer le progrès et ceux qui s'opposent au changement, ce seront les premiers perdants. Donc ça représentait vraiment notre vision en faveur du chantier en bordure de la forêt de Soignes, parce que la dynamique, c'est que le progrès est nécessaire, que le chantier, c'est un exemple concret qui est pensé pour le bien de tous et pour un futur organisé. Donc, l'artiste souligne que ceux qui ne s'adaptent pas, ils seront un peu laissés pour compte. Ils seront laissés, en fait, derrière. Ça reflète un peu l'idée qu'il y a des décisions qui doivent être prises pour préparer un avenir commun. Donc, c'était plus vu comme un hymne au changement d'un monde, en fait, en transformation.
0: Eh bien, c'est très clair. Et on va laisser Bob Dylan illustrer tout ça en musique et avec ses paroles, avec « The times they are changing ». Zélie, Naomi, Elide et Pauline, merci beaucoup d'être passés en studio. On écoute Bob Dylan et on se retrouve juste après pour une autre équipe.
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0: Après ces temps qui changent de Bob Dylan, on est de retour dans le studio de Radio Air Libre avec une nouvelle équipe d'étudiantes et étudiants de l'Université Libre de Bruxelles, du Master en Communication. Nous avons avec nous Alison Dropsilos et Farah Arouchi, ainsi que Mikalis Sangoglou qui se joint à nous à distance. Alors, vous avez aussi traité ce chantier en bordure de la forêt de Soignes, qui a obtenu le feu vert récemment, et vous avez également cherché à vous positionner par rapport à ce projet-là. Alors, vous, quelle position générale vous avez choisi de défendre ?
1: Alors, nous, on a décidé d'être en faveur de ce projet de réaménagement, bien qu'on reste conscient des enjeux qu'il soulève. On ne le voit pas comme un simple chantier routier, mais on voit plus ça comme un projet futur qui aura un impact positif sur le long terme.
0: Et donc, pour appuyer cette position, vous avez également choisi d'incarner une personne existante, donc une personnalité publique existante, qui est à la tête, qui est porte-parole, pardon, et responsable communication de l'agence flamande en charge du chantier. Alors, j'écoute Mikalis nous expliquer qui est exactement cet acteur social et quelles sont ses caractéristiques.
2: Pour ce débat autour du réaménagement du carrefour de Groenendaal, Jacques Arne, Maren Streuf, porte-parole et responsable communication de Werkgenootschap, l'agence flamande chargée de piloter ce chantier. C'est un acteur clé, parce qu'il a à la fois la voix officielle du projet et le lien entre les ingénieurs, les décideurs politiques et le grand public. Son rôle, c'est de défendre un projet de 17 millions d'euros qui ne fait pas l'unanimité et de le faire de manière pédagogique sans jamais paraître agressif. Ce qui rend cet acteur intéressant, c'est sa position inconfortable. Il représente une agence flamande dont les décisions impactent directement des communes bruxelloises et wallonnes qui n'ont pas été entendues. Il doit donc naviguer entre légitimité institutionnelle et accusation de mépris démocratique.
0: Donc, vous avez choisi l'agence flamande en charge du chantier et vous l'annonciez, vous allez défendre une position où vous êtes pour ce projet de réaménagement. Est-ce que vous pouvez nous en dire un peu plus ?

0: sur les arguments que vous comptez utiliser pour défendre cette position favorable à ce chantier.
1: Alors oui, il y a plusieurs arguments, dont un de mobilité et l'autre de sécurité qui sont nos principaux arguments. Tout d'abord, ça va permettre de fluidifier cet endroit justement qui est très problématique par rapport aux embouteillages. Et de cette façon, ça aura un impact indirect sur l'environnement, sur les citoyens, les riverains. Ensuite, on a la sécurité, donc ça réduira le point de conflit par rapport aux croisements, changements de voie qui ont un gros impact sur les accidents. On a quelques chiffres qu'on pourra donner plus tard. Ensuite, on a également des arguments, mais du coup, sur l'environnement, comme j'ai dit, ils sont indirects, mais d'une certaine façon, ils ont un impact sur...
0: Réel.
1: Réel, voilà. Et aussi au niveau économique, que ce soit financier ou du temps pour les personnes justement bloquées dans ces embouteillages.
0: Ok, donc un gain de temps, de sécurité et aussi de cohérence.
1: Avec l'environnement.
0: Avec l'environnement. Mm-hmm. Vous parliez de chiffres qui concernent la sécurité. Est-ce que vous voulez nous en dire plus ce sujet, justement?
1: Du coup, en Belgique, l'année passée, on a eu des chiffres qui disaient qu'il y avait 470 morts par an sur la route. Et on a vu que la Commission européenne visait le projet zéro mort d'ici 2030 à 2050. Du coup, en fait, le fait qu'on soit pour ce projet, ça a un lien avec le projet de la Commission européenne, justement. Il faut évoluer, avoir des structures beaucoup plus modernes pour aller vers quelque chose de plus sécurisant pour les gens sur la route. Parce qu'on voit que le nombre de morts est toujours là, en fait, chaque année. Donc, ça sera en cohésion avec ça. Et aussi au niveau du coût économique, on a trouvé des données qui disaient qu'en Belgique, les embouteillages équivalaient à 1% du PIB. Donc ça veut dire que le temps que les gens perdent en étant bloqués à l'arrêt, c'est une grosse partie du PIB belge. Et ensuite au niveau de la pollution, on peut voir que la consommation de carburant et des émissions du coup est jusqu'à 75% en plus quand on doit faire, je pense que ça s'appelle le stop and buy, quand on s'arrête. On réaccélère, on s'arrête, on réaccélère. Voilà, c'est beaucoup plus polluant que d'avoir un tracé direct à 70 km/h, par exemple.
0: D'accord. Et juste par rapport à la question de sécurité, on rappelle pour les auditeurs, les auditrices, que le projet concerné dont il est question aujourd'hui, il est situé en fait à la hauteur de Groenendaal, dans cette zone-là, donc tout près de la Hulpe. Est-ce qu'il y a des phrases clés que vous comptez utiliser pour appuyer votre propos, pour en fait essayer de toucher peut-être vos opposants, vos opposantes? Je crois que Michaelis a préparé des exemples pour nous de ce que vous allez développer.
2: Pour porter ce positionnement, Marianne Streuf s'appuie sur des éléments de langage très construits. Le slogan principal, c'est un chantier aujourd'hui, une forêt demain. L'idée, c'est d'assumer l'inconvénient temporaire tout en projetant l'auditeur vers les bénéfices à long terme. On ne détruit pas, on transforme. Si on n'a que 10 secondes, la phrase de cadrage est « c'est pas la route contre la forêt, c'est la route qui mène vers la forêt ». C'est un retournement rhétorique. On reprend l'argument des opposants et on le réoriente en notre faveur. Et s'il faut frapper émotionnellement, on garde en réserve cette question rhétorique. Combien d'accidents faudra-t-il encore pour qu'on décide d'agir, à utiliser avec parcimonie, au bon moment, face à ceux qui invoquent le principe de précaution pour bloquer le projet? Enfin, trois mots-clés sont répétés tout au long du débat pour ancrer le message. Réaménager, pas détruire, sécurité et avenir commun. Ce dernier est particulièrement stratégique. Il déplace le débat de l'intérêt des riverains vers l'intérêt général.
0: Et à la recherche des mots justes, vous avez également exploré les différents recueils de Scripta Linea, recueils que l'on peut retrouver sur le site web de l'association à l'adresse scriptalinea.org dans la section recueil. Vous avez donc fouillé parmi toutes ces publications qui sont assez nombreuses maintenant. Quel recueil, je crois qu'ils sont au pluriel, avez-vous repéré et qu'est-ce qui vous a frappé dans les extraits que vous avez choisis?
3: Alors du coup, on a choisi deux extraits. Le premier, il vient du recueil Un temps plus loin. La phrase vient de Tamara Frunza. Et donc elle disait, enfin non, je vais d'abord dire les deux, c'est peut-être.
0: Oui.
3: Et le deuxième, c'était dans le recueil Lien de sève et de sang, et l'extrait qu'on a choisi, c'est une citation de Nathalie Rombaud. Donc Tamara nous dit, dans la nature, rien ne se perd, rien ne se crée, tout se transforme. Citation apocryphe d'Antoine Lavoisier qui visualise la conservation de masse lors d'un changement d'état de la matière. Et Nathalie Rombaud dit ceci, le chemin sera long et parsemé d'embûches, Gilles le sait et veut participer à cette évolution pour garantir le bonheur des générations futures. Alors pourquoi est-ce qu'on a choisi de combiner ces deux extraits ? Bien parce que dans les deux extraits, il y a cette idée d'une transformation future et nécessaire et qu'il faut passer par cette étape pour arriver à quelque chose de meilleur. C'est un peu ce qu'on fait ici dans notre optique, dans notre argumentaire où nous sommes pour le chantier, parce qu'on voit dans un premier temps qu'un chantier c'est quelque chose d'un peu désagréable, voilà, ça va faire du bruit, ça va déranger, mais c'est pour un mieux, c'est pour un futur meilleur, comme on le voit ici. Donc on parle d'une continuité, on part de ce qui existe et on va l'améliorer. Comme je dis juste avant, pour faire quelque chose de meilleur. On parle également que le but, c'est de toujours voir vers l'avenir, de voir le futur. Et enfin, pour arriver à un bénéfice qui est durable sur le long terme, eh bien, il faut passer par des chemins qui parfois semblent difficiles.
0: D'accord. Alors, des chemins difficiles, mais des chemins de changement. Et un changement nécessaire d'après votre argumentaire et votre réflexion. Pour illustrer cela en chanson, vous avez choisi une chanson intitulée justement « Changes » de David Bowie. Alors pourquoi ce choix, même si déjà le titre fait bien écho à ce que vous portez, mais peut-être plus finement, qu'est-ce qui vous a mené à ce choix-là?
3: Ben donc voilà, le mot-clé, c'était vraiment ça, c'est vraiment le changement comme nécessité, c'est vraiment un des points centraux dans notre argumentaire. Et donc ce qu'on explique aussi, en fait, on basait sur la structure de la chanson. Quand on va l'écouter, vous verrez, donc au début, c'est plutôt lent, et en fait, dès qu'on arrive au refrain, on est pris dedans, mais la première fois qu'on entend cette chanson, on comprend pas très bien. Et c'est au fur et à mesure, quand le refrain revient, qu'on commence à accepter ce changement et on se dit, mais finalement, c'est peut-être une bonne chose. Donc on part de quelque chose qui peut sembler désagréable, mais pour arriver à quelque chose, finalement, tiens, on s'habitue, on s'adapte et même on apprécie. Voilà, ici, c'est vraiment un peu comme pour le projet de Grunendal. Donc notre but, ce n'est pas de détruire, mais de transformer. Donc on passe par cette transformation pour un monde meilleur. Et aussi, voilà, c'est cette idée... qu'on traverse hein, cette période inconfortable. Donc ici le chantier, bon, là ici par rapport à la chanson, le passage inconfortable pour nous personnellement c'était au début, c'est un peu lent, un peu intriguant, mais après on arrive vers quelque chose d'assez satisfaisant et d'assez agréable à entendre.
0: D'accord, donc c'est l'évolution, la montée, la gradation de la chanson.
3: Et aussi quand David Bowie dit juste après Changes, il dit Turned and Faced the Strange. Donc là, ici, il nous invite à accepter justement cette évolution plutôt que de la craindre. Donc de dire, voilà, il faut faire face à ce qui est étrange et voilà comment on l'interprète en fait, à l'accepter et à le prendre avec nous pour avancer.
0: Donc prendre le changement avec soi pour avancer malgré l'inconfort. Donc j'ai presque envie de faire un tch-tch-tch-tch chantier, mais on va plutôt écouter Changes de David Bowie. Merci Alison, merci Farah et merci Michaelis qui était avec nous aussi. On se retrouve pour deux dernières équipes juste après un petit bout avec David Bowie.
1: Merci.

0: Retour pour l'épisode numéro 3 de la série spéciale des mots et débats, dans le cadre de l'accueil de votre émission des livres pour dire, avec le gentil partenariat des collectifs d'écrit Scripta Linéa, qui nous accueille ici. Donc nous, c'est moi, Nadège Brousteau, professeure à l'ULB, et les étudiants et étudiantes du Master en communication. Avec nous dans les studios maintenant, nous avons Naïm Kassem, Alexandra Bator et Safa Saïdi. Bonsoir à tous les trois.
1: Bonsoir. Bonsoir.
0: Dans ce débat encore actif sur de possibles réaménagements autour de la forêt de soigne, réaménagement routier, vous avez, vous, choisi d'incarner quelle personne ou personnage public, réel ou fictif, et de défendre quelle position ?
2: Alors, nous, on a décidé d'incarner un personnage fictif. Donc, qu'on a nommé Catherine Sanders et qui est une habitante de la commune de La Hulpe, donc quelqu'un qui va être directement impacté par le chantier parce que c'est une personne qui travaille à Bruxelles, qui emprunte régulièrement, quotidiennement cette route et qui est donc directement concernée.
0: D'accord. Et donc, si on comprend bien, elle va être impactée par le chantier. Si elle prend cette route-là tous les jours pour aller au travail, ça veut dire qu'elle va être impactée dans son quotidien.
1: Exactement.
0: Donc, sera-t-elle pour ou sera-t-elle contre ? On imagine qu'elle ne va peut-être pas être très pour.
1: Non, elle est plutôt contre.
0: Elle est très contre. Alors, qu'est-ce qui, justement, quelle va être sa position et quels arguments cette résidente de La Hulpe serait amenée à mettre sur le devant de la scène?
1: Donc, elle est contre le projet tel qu'il est présenté et elle considère que c'est une décision arbitraire car le projet est présenté par les autorités comme étant stratégique et pour améliorer le futur de cette route. Mais en fait, pour elle, c'est une décision prise au nom de l'intérêt général mais subie dans les trajectoires locales par les personnes qui prennent cette route. Sa trajectoire quotidienne risque d'être très impactée et bouleversée, sachant qu'elle travaille à Bruxelles, comme on l'a dit. Le problème est que Catherine considère que sa propre réalité, étant ni élue ni experte, est impactée. Sa trajectoire personnelle sert de révélateur d'un décalage entre l'intérêt général invoqué et les effets réellement supportés par les personnes concernées, comme elle. Ensuite, il y a une contestation. Ce qui l'aide dans sa position, c'est que la contestation vient aussi de sa ville. La ville de La Hulpe veut entreprendre une contestation face à ce projet. Et donc, elle considère qu'elle n'est pas la seule impactée, d'autant plus que la ville porte le même avis qu'elle. Donc, ça la supporte dans son avis, voilà. Et ensuite, elle parle aussi de la durée du chantier. En fait, elle considère que les chantiers, en général, ne prennent jamais le temps annoncé. Et bien, ils prennent beaucoup plus. Et donc, elle pense que le fait de dire qu'il durera 2 ans et demi, c'est juste utopique. Et qu'en gros, il durera peut-être 5 ou 10 ans. Et avec les complications, la météo, etc., ça peut rallonger. Donc, voilà. Voilà pourquoi elle est contre.
0: D'accord. Alors, on entend notamment la question de durée des chantiers ou le décalage qu'il y a entre ce qui est annoncé parfois et ce qui est effectif. Est-ce que vous avez des exemples de chantiers qui, justement, comme ça...
1: J'ai un exemple. Donc, on a pris l'exemple du Carrefour Léonard. Donc, c'est un axe stratégique du ring de Bruxelles. Les travaux... Voilà, donc ça a pris 2 ans. Ça devait durer, je crois, 2 ans. Ça a pris beaucoup plus de temps. Et je crois que c'est toujours pas fini.
3: Exactement. Le témoignage ici dit que, visiblement, à l'est du ring de Bruxelles, un chantier ne s'achève que lorsqu'un nouveau commence. Au Carrefour Léonard, après près de 2 ans de congestion liée à une profonde rénovation des tunnels, le trafic reprend son cours. Mais à un jet de pierre de là, les automobilistes habitués de l'E411 sont condamnés à connaître fil et embarras, entre autres, à Jésus Eich. Et ça, c'est un des témoignages qu'on a relevé, mais on en a relevé plusieurs sur les problèmes de durée des travaux et ce qu'ils conduisent pour les usagers.
0: Ok, et que donc si on prend le dernier exemple que vous venez de mentionner, Alexandra, à la suite de Safa, c'est, C'est aussi le fait que quand un bout du chantier semble se terminer, il y a
3: un autre qui arrive.
1: C'est comme un puzzle, en fait.
0: D'accord. Donc il y a beaucoup de méfiance, en tout cas, par rapport à ce qui est annoncé et la réalité qui risque de se...
1: Exactement.
3: Pour nous, c'est une décision arbitraire cachée sous la couverture d'un intérêt collectif.
0: D'accord.
1: Pour notre personnage.
0: Pour Catherine.
3: Pour Catherine. Donc,
0: pour Catherine.
1: Et c'est qui est très fâchée.
0: et on la comprend dans le raisonnement. Effectivement, j'imagine qu'elle porterait aussi la voix d'autres résidents potentiels de la Hulpe ou des environs qui sont des naveteurs automobilistes, mais au quotidien, en tout cas pour venir travailler et pour rentrer...
1: On a aussi relevé le point que c'est pas uniquement pour le travail. Il y a plein de gens qui viennent à Bruxelles ou dans d'autres villes pour se promener, pour des raisons personnelles, pour voir leur famille. Et ça pourrait aussi décourager les gens à faire des activités aussi dans le personnel. Mm-hmm. Donc voilà. Surtout le week-end.
0: Quel slogan ou quelle phrase clé vous comptez utiliser pour justement que Catherine puisse faire entendre de manière la plus efficace possible peut-être sa position dans l'espace public.
3: J'ai d'abord choisi la phrase « Mon trajet quotidien, c'est le centre de ma routine » parce que je pense que ça montre plutôt bien à quel point ça va l'impacter étant donné que la routine, c'est tous les jours. Ensuite, il y a « Mon avis et notre avis à tous compte et doit être pris en compte » parce que, comme on l'a dit... pour nous, c'est une décision arbitraire qui est un petit peu cachée sous l'intérêt collectif. On a aussi un tel événement bouleverse autant mon trajet que mon bien-être au travail. Donc, on en revient au fait que c'est sa routine et son quotidien. Et les travaux de rénovation en Belgique finissent souvent par être allongés, comme on a pu le dire plus tôt. C'est déjà des points plutôt importants. Et le dernier, on ne peut pas demander aux riverains d'assumer l'incertitude pendant des mois, voire plus, puis appeler cela un simple ajustement de mobilité.
0: Ok. Donc là encore, ce que j'entends, c'est que vous mettez beaucoup l'accent sur cette notion de décalage ou de possible travestissement de la... entre ce qui est annoncé et ce qui risque d'être la réalité. Vous avez aussi épluché et compulsé les différents recueils des collectifs d'écrits de Scriptalinéa, donc sur le site web scriptalinéa.org, pour trouver un extrait ou un recueil qui vous permettait de faire écho à votre position. Alors, quel extrait avez-vous relevé et pourquoi ?
3: On a choisi un extrait qui provient de la page numéro 13 du recueil « Sortie de piste » qui date de 2022. Alors l'extrait choisi est le suivant. « Suivez la départementale sur 20 km, vous pouvez observer la métamorphose du paysage. La plaine industrielle bordant l'autoroute a des pâturages verdoyants. Par temps clair, les couleurs se mélangent de manière subtile et très pittoresque. » L'extrait parle de la métamorphose d'un paysage, une certaine transformation du décor de la route, ce qui nous a fait penser au projet et à la transformation de l'autoroute, et donc du trajet de Catherine. L'extrait aborde également le pâturage verdoyant bordant l'autoroute, et étant donné que le chantier se trouve en bordure de la forêt de Soigny, le paysage abordé dans l'extrait est très représentatif du futur visuel de ce chantier et de ses alentours. Et enfin, une autoroute bordée par une forêt possède un important mélange de couleurs, comme le cite la dernière phrase de l'extrait. Donc voilà, c'est pour ça qu'on l'a choisi.
0: D'accord. Vous avez aussi choisi une musique pour boucler votre passage et faire écho à votre réflexion. La chanson que vous avez choisie, son titre c'est « Sur ma route ».
1: Très connu.
0: Et sur la route de Catherine, donc. Et l'interprète ici, ce n'est pas Catherine, mais Black M. Est-ce que vous pouvez nous en dire plus sur ce choix ?
3: Cette musique évoque, en tout cas pour nous, un parcours marqué par les difficultés, les obstacles et les épreuves. Ce choix fait écho à notre argumentaire parce que le projet présenté évoque un projet de mobilité qui soulève de nombreuses tensions et contestations. Et ici, la route symbolise aussi les difficultés liées à cette décision entre intérêts collectifs annoncés et conséquences contestées, comme on a pu le dire plusieurs fois déjà.
0: Ok, merci. On se quitte donc avec Black M et on se retrouve juste après pour une dernière équipe avec nous sur ce débat ouvert encore sur un possible potentiel réaménagement routier vers Grandendale.

0: retrouve avec une dernière équipe d'étudiantes et étudiants de l'ULB, étudiantes et étudiants en master en communication, avec nous pour débattre de ce projet de réaménagement en bordure de la forêt de Soignes. Alors, Aïssam Hamou, Sarah Barakat et William-Alexandre Ngangé, vous avez aussi travaillé sur ce projet encore en cours, bien que pré-autorisé. Vous avez choisi un acteur social à incarner et vous avez plusieurs arguments à avancer. Parmi eux, est-ce que vous pouvez nous citer peut-être un exemple particulier qui va venir appuyer votre plaidoyer ?
1: Oui, exactement. Parlons environnement parce qu'on est chez Écolo et on ne fait pas de compromis là-dessus. Le premier point, les bénéfices environnementaux sont concrets et mesurables. Le dossier riverain de Werkvenootschap de mars 2025 est très clair. Aujourd'hui, ce carrefour constitue une véritable barrière écologique qui fragmente l'habitat de la forêt de Soignes. Le réaménagement va libérer de l'espace et permettre l'extension de la forêt. L'éco-récréaduc de Prioreille va être transformé en vrai corridor vert renforcé avec des plantations compensatoires. Bilan, un gain net en biodiversité. C'est pas du greenwashing, c'est écrit noir sur blanc dans les études officielles de l'AWV et de Werkvenootschap. Dernier point, cette décision est légitime, démocratique et technique. Le GRUP a été approuvé par le gouvernement flamand fin janvier 2026 après une longue enquête publique. Toutes les études ont été faites, les consultations ont eu lieu. On ne décide pas sur un coup de tête, on suit la science et la démocratie. Arthur Fauré, qui a passé des années chez Greenpeace à défendre la végétalisation urbaine et la protection des espaces verts, ne signerait jamais un projet qui trahirait ses valeurs. Au contraire, ce projet les incarne.
0: Vous avez aussi, parmi les publications réalisées par Script Alinéa et diffusées sur le site web, cherché et trouvé un recueil qui vous permettait d'illustrer votre propos et de faire écho à ce qui vous anime. Vous avez trouvé, je crois, un extrait qui est... plutôt inspiré de la poésie. Excellent. Alors je vous laisse nous présenter cet extrait et nous dire pourquoi il a retenu votre attention.
1: Donc nous avons choisi l'extrait « Ici-bas » de Géraldine Platbrod. Je vais vous lire un petit extrait. « Tout le reste, indésiré, est balayé, expulsé, camouflé, étouffé sous le non-dit, brutalisé par des aménagements anti. Tous délogés à la même enseigne. Tout se voit et rien n'est vu. Tout se doit, mais rien n'est dû. Humanité, que deviens-tu ? »
0: Et c'est dans le recueil Espace, paru en 2023, à la page 69. Alors, qu'est-ce qui vous a marqué dans ce texte ?
1: Dans ce texte, on montre vraiment à quel point la nature et l'environnement sont mis de côté. Et nous, grâce à ce projet, on ne veut pas laisser la nature sur le côté et encourager des constructions qui... ne respecte pas la nature, mais au contraire, débuter un chantier qui permettrait de développer l'écologie, d'être en respect avec la nature et de protéger le patrimoine végétal.
0: Vous avez travaillé tous ensemble pour essayer de trouver une ligne, une position commune par rapport à ce débat-là. Qu'est-ce que vous avez choisi, vous, de défendre pour, contre ce projet et qui va porter votre position?
2: Alors, nous, personnellement, nous sommes pour. Et on travaille, en fait, avec donc le ministre en écologie. Et on est là pour servir d'étendard à ce qu'il a été pensé et dit sur ce projet. Donc, nous, si on est là aujourd'hui, parce qu'on entend partout la même question, est-ce qu'on va vraiment bétonner à côté de la forêt de Soignes? La réponse, elle est claire. Non, on ne bétonne pas. On répare un carrefour mortel et on en profite pour rendre la forêt plus grande et plus vivante. Il faut regarder la réalité en face. Ce carrefour sur le ring, à la hauteur de la forêt de Soignes, c'est devenu un piège. L'espace est trop étroit. Les camions et les cyclistes, il y a des conflits permanents, des bouchons chroniques, tous les matins et tous les soirs. C'est dangereux pour tout le monde, que ce soit les automobilistes, poids lourds, bus, cyclistes ou piétons. Et pendant que les voitures restent bloquées, n'oublions pas qu'elles polluent, juste à côté d'une forêt, rappelons-le, classée patrimoine mondial. C'est pour ça qu'on dit oui au projet, parce que la sécurité routière et la fluidité du trafic, c'est un impératif collectif prioritaire. Le nouveau design est, compact et intelligent. On supprime un accès inutile, on crée un tunnel sous la voie ferrée, on fluidifie tout. Résultat, moins d'arrêts, moins de ralentissements, moins d'émissions polluantes et surtout plus de sécurité pour tous, les usagers. Imaginez vos enfants coincés dans les bouchons tous les matins. Imaginez un père de famille qui rate son rendez-vous médical parce que le ring est bloqué. Ce chantier, ce n'est pas contre la forêt, mais plutôt pour notre forêt de soins.
0: Donc ici, vous avez une position pour, appuyée par des exemples du quotidien très concret. Et vous avez mentionné que vous défendez, enfin que vous parlez en tout cas depuis en étant ministre de l'écologie, mais plus exactement, je crois, ministre bruxellois de la transition écologique. Ce ministre-là, donc Arthur Fauré. Donc c'est l'acteur social à partir duquel vous parlerez en étant au Parlement, et c'est à partir de lui que vous développez l'argumentaire que vous venez de nous présenter. Est-ce qu'il y a des données que vous vouliez développer, ou des phrases clés peut-être, ou des slogans que vous comptez utiliser pour essayer de marquer le coup, de vous démarquer de vos opposants peut-être?
3: Tout d'abord, nous commencerons par vous demander de voir plus grand, voir plus loin et avoir une vision plus long terme. On vous demandera aussi de dépasser les frontières entre flamands et wallons, seulement pour vous demander de penser à une chose, c'est le bien commun. Ce réaménagement est la preuve qu'on peut concilier sécurité, mobilité et nature. En tant que preuve, nous avons plusieurs études et plusieurs dossiers qui ont démontré l'utilité de ces travaux. Comme cité précédemment, le dossier riverain Wervenotsiap, datant de mars 2025, ou encore l'approbation du GRUP par le gouvernement flamand en janvier dernier. En effet, ce carrefour est très dangereux à cause de son espace insuffisant pour les camions et les cyclistes, et ses infrastructures conduisent systématiquement à des bouchons en heure de pointe. Donc, comme dit précédemment, ce réaménagement, ce n'est pas seulement de l'urbanisation, mais c'est une urbanisation durable, faite pour les riverains et pour tous les usagers de ce tronçon. Cette décision s'inscrit dans une volonté de réduire l'émission due aux énergies fossiles, repenser la mobilité, ainsi que protéger et agrandir les poumons verts de la région, et non l'inverse comme beaucoup de gens peuvent le penser. Ce nouveau design plus compact est proposé en supprimant un accès et en créant un tunnel sous la voie ferrée permettrait de fluidifier le trafic, donc potentiellement gain de temps pour les usagers, moins de pollution due aux embouteillages et surtout une meilleure sécurité pour ces derniers. Et je terminerai par dire que ce n'est pas un simple choix arbitraire, mais c'est plutôt un choix responsable, courageux et surtout tourné vers l'avenir.
0: Un choix responsable et courageux. Courageux et tourné vers l'avenir. Je pense que parmi les autres équipes qui ont travaillé sur le sujet, il va y avoir justement débats et interprétations différentes de ce qu'est le courage, mais aussi de ce qu'est effectivement la dimension pratique, pragmatique, concrète et des choix à faire en fait pour l'avenir, comme vous le mentionnez. Ce qui va être intéressant. Voilà, c'est quand on a cette pluralité de points de vue qui, en fait, défend... Vous avez parlé de bien commun, vous avez parlé d'aller au-delà des clivages, des oppositions. Donc, c'est vrai que c'est ce qu'on a envie de promouvoir, on va dire, pour le collectif. Mais ça donne lieu à des prises de position différentes par rapport notamment aux équipes qui précédaient. Pour boucler votre passage ici à Radio Air Libre, de présentation de votre travail d'analyse, de réflexion et d'argumentation. Vous avez choisi la chanson Imagine de John Lennon. Est-ce que vous pouvez nous dire pourquoi vous avez fait ce choix et qu'est-ce qui dans cette chanson-là faisait écho en particulier à ce que vous voulez défendre ?
3: Premièrement, j'aimerais refaire un lien par rapport à ce que mon collègue a dit. Imaginez-vous à la place de ces familles qui seraient dans les embouteillages le matin. Imaginez-vous à la place de ce grand-père ou cette grand-mère qui va à son rendez-vous médical et qui sera en retard. Donc, imaginer, c'est se mettre à la place des personnes. Donc, Imagine, de John Lennon, pour ceux qui ne le connaîtraient pas, un des quatre membres du mythique groupe Les Beatles. C'est plutôt aussi, nous avons parlé de clivage entre le côté flamand et le côté wallon. Ce serait plutôt imaginer imaginer un monde où les désaccords fréquents entre les frontières entre Flandre et Wallonie seraient justement mis sur le côté. Pourquoi ? Pour avoir une vision vers un seul objectif qui est le bien commun. Donc c'est pour ça que cette chanson nous fait particulièrement écho.
0: Merci. Alors on va essayer d'imaginer ensemble un monde réconcilié ou en tout cas non clivé. Merci Aïssam, merci William Alexandre et merci à Sarah aussi d'avoir été avec nous en studio. Avant de se quitter sur ces paroles presque mythique de John Lennon. Je tenais à remercier Isabelle De Vrint, coordonnatrice des collectifs des Cris Cryptalinéa, ici avec nous en régie, à la technique, à l'accueil, au soutien, à l'animation, à la formation de toutes les étudiants et tous les étudiants qui s'en sont succédés au micro aujourd'hui.
4: Avec grand plaisir.
0: Merci encore une fois, mille fois même. Et un grand merci aussi à Florian Rodeau et à Aline Metzer qui assurent l'assistana pour ce cours sur les plans logistiques, techniques, humains, pédagogiques. Beaucoup de multi-casquettes dans leur travail de doctorant, doctorante, assistant. Grand merci à elle et à lui. Et on se laisse donc avec John Lennon. On se retrouve pour une quatrième et dernière émission de la série spéciale des mots et débats la semaine prochaine. Bonne soirée.

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1: 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Mesdames et messieurs, bonjour et bienvenue. Vous êtes à l'écoute de l'émission Le CRI. Pour rappel, cette émission est enregistrée par des personnes privées de liberté à la prison de Rennes. Aujourd'hui, on va parler de l'été en prison. Cette période lumineuse et ensoleillée à l'extérieur, mais ici en intramuros, c'est la pire période en fait de l'année. Pour expliquer les pourquoi, je compte sur la collaboration de mes potes ici présents. Serhat, bonjour, comment tu vas ?
3: Bonjour, et ça va et toi ?
1: Ça va, comme d'hab, on tient le coup. Mister G, hello.
4: Hey yo.
1: Bisous. Mani, comment tu vas mon ami ? Bienvenue.
5: Merci à tous et je vous remercie pour l'accueil.
1: Bienvenue. Manitou, pareil pour toi, c'est la première fois, bienvenue.
6: Ah ouais, le Mani est dans la place. Hein.
1: Aïe. Samir, ça va l'ami ?
7: Ouais, très bien, et vous ?
1: Nickel. Écoutez, on va passer directement au sujet, il y a trop à parler. On parle aujourd'hui de l'été en prison. C'est un sujet que vraiment, il y a beaucoup de choses à parler là-dedans, parce que il y a plein d'activités qui sont limitées, il y a des cours, des formations qui s'arrêtent. Mais pour décortiquer tout ça et décrypter tout cela, je veux ton avis, Serhat. Tu peux nous expliquer qu'est-ce que ça change pendant l'été pour un détenu ?
3: Bah déjà, il fait très très chaud en étant en prison, il faut savoir. Et moralement, c'est quand même un gros coup. Hein, tu vois, et tu vois le soleil briller par la fenêtre. Et en plus, on a des sorties qui sont de plus en plus limitées en été. Donc comme tu le disais... On a moins d'activités, on a moins de moments libres, entre guillemets, si je peux le dire. Et voilà. Et moralement, on ressent vraiment un peu plus la prison, je dirais.
1: Super. Mister G, on partage plusieurs activités, toi et moi. Activités, des cours, des formations, ensemble. Tu peux expliquer aux auditeurs l'impact ou la frustration qu'on... fin juin ou même mi-juin, toutes les activités, cours, formations passent à l'arrêt.
4: Cette période estivale, l'été, moi c'est un peu bizarre parce que à chaque été en fait je fête mon anniversaire de la prison et c'est pas cool du tout déjà juste ça. Puis, après ça il y a surtout le fait que on a moins d'activités. Je pense qu'on va bien approfondir sur le sujet après, mais forcément, ça met un coup au moral de se retrouver tout d'un coup avec des semaines chargées et des semaines déchargées du jour au lendemain. On n'a plus rien, on est enfermé dans la cellule et là, on ressent vraiment la détention, en fait. On ressent l'ennui, on ressent tout, fois 10, fois 20, fois 30, fois 100 même.
1: Je te prends la parole, après tu vas devoir approfondir sur cela. Samir, pour toi, ça serait, si j'ai pas mal compris, ton premier été en prison.
7: Ouais, premier été.
1: Déjà stressé ou quoi ?
7: Franchement, j'ai entendu parler de souffrance, j'ai entendu parler de malheur, de plein de choses qui m'ont un peu fait peur, en fait, à l'été, en fait. Je m'attends à un été difficile, très difficile.
1: Oui, surtout que toi, je sais que... Excuse-moi, un petit instant, il vient d'arriver un nouveau locuteur, un nouveau membre de l'équipe.
7: Bonjour,
1: bienvenue, prends place mon ami. Donc on disait en fait, je sais que toi tu es quelqu'un aussi qui participe à plein d'informations, cours et tout cela.
7: Ouais.
1: Donc tu as entendu déjà les échos non, de tes potes les anciens. Quoi.
7: Ouais, on ne parle que de l'été, ceux qui étaient là l'année passée, ils m'ont expliqué un peu, c'est galère sur galère. C'est vraiment, comme il a dit Mister G, c'est x10. 10, même s'il y a, y a l'airco ici, il fait chaud.
1: À l'intérieur, non ?
7: Ouais, il fait vraiment chaud, on doit... Moi, déjà, rien que maintenant, je suis en train de goûter, là, on va souffrir. Ah, je vais, ouais, en tout cas, moi, je vais souffrir. Et je pense que la plupart des gens qui m'ont dit qu'ils ont souffert, ils vont ressouffrir. Y a les familles qui sont pas là, il y a... Ils partent tous en vacances, donc voilà, il y a beaucoup de choses qui changent. Hein.
1: Bah, je reviendrai vers toi parce que c'est un sujet que c'est intéressant, le sujet famille, parce que forcément les familles aussi partent en vacances, donc forcément on a moins de visites. C'est un impact encore à rajouter à tous les autres facteurs négatifs de l'été en prison. Mais j'aimerais bien savoir aussi, l'avis comme ça en titulaire, ce petit tour de table déjà pour avoir l'opinion principale de chacun, la tienne par exemple, Mani.
5: Moi, désolé, mais je vais revenir sur un point que Samir a soulevé. C'est que ce qui nous fait tenir en tant que prisonniers dans une prison, c'est la famille. C'est le contact qu'on garde avec nos proches à l'extérieur. Et le fait qu'ils partent ou qu'ils ne sont plus là, ça change le côté estival de l'été en période sombre pour nous. Voilà.

0: aération. Et quand on se retrouve au Prio, il fait soleil, le goudron s'achauffe, ça fait remonter la chaleur. Et là, on se retrouve dans une fourmilière. Donc, tu sens vraiment comment ça brûle, quoi. Et sans vous mentir, il était en prison. C'est la mauvaise période pour un détenu. Parce qu'il y a beaucoup de choses qui changent. Les activités, les agents qui vont en vacances, les visites, même au niveau de l'administratif, il y a beaucoup de choses qui changent parce qu'il y a des administrateurs aussi qui vont en vacances. Et même au niveau des cantines, on a des problèmes parce qu'il n'y a pas assez de personnel. À chaque fois, on est confronté à des difficultés.
1: C'est ce qu'on va discuter au long de cette émission. Je reviens vers toi, Serhat. Tu avais parlé des agents, de ce manque d'agents, ou ces congés, ou vacances pour les agents. Du coup, si tu veux bien expliquer aux auditeurs, c'est comment cette histoire de que les activités, ce qu'ici on appelle activités portes ouvertes en unité.
2: En fait, ici on a des unités ouvertes et des unités fermées. Donc voilà, comme grosso modo, si on a un bon comportement, on a droit à des unités ouvertes. Donc ce qui veut dire que, et par jour, on a deux fois plus ou moins une heure où on peut ouvrir nos cellules et se balader dans le cluster. Voilà. Mais ça, c'est possible simplement s'il y a assez d'agents. Mais comme maintenant, c'est l'été, il y aura un sous-effectif et déjà qu'ils sont déjà en sous-effectif et donc la situation va s'empirer. Donc ce qui va se passer et ce qui se passe déjà, en fait, ils ont changé les horaires et complètement, donc les portes ouvertes, on n'aura qu'un jour sur deux. Mais ce qui va se passer, ça va être comme l'année passée et ça c'est pas officiel, hein. Voilà, les agents aussi qui sont censés être ici, il y en a beaucoup et qui se permettent de rentrer des certificats, voilà, ou bien de ne pas venir. Et les conséquences de cela, c'est que les portes ouvertes, ils vont être fermées. Et déjà, pendant l'année, ça arrive souvent, même très très souvent, en été, il n'y a pas photo, hein. Dans une semaine ou deux, ils vont annuler complètement. Et ça, on le sait. Ils disent que non, mais bon. Voilà. Et c'est ce qui va se passer.
1: Donc, si on accumule cela à l'arrêt de toutes les activités cours formation, voilà. Vraiment, c'est la cata, quoi.
2: Voilà. Et c'est comme si on était enfermé. Donc, et
1: pour le même prix. Tu reviens à la prison. Là, vraiment.
2: Et pour le même prix, on devient anarchiste, on respecte rien et c'est pareil, quoi. C'est ça.
1: Mister G. J'avais noté le mot « approfondir ». Ben, c'est le moment d'approfondir, mon ami.
3: On va approfondir, alors. Let's go, c'est parti. Moi, comme j'ai dit, moi, l'été, cette période estivale, ça me rappelle surtout la liberté, parce que en fait, ça me rappelle mon incarcération. C'est la période de mon anniversaire. Je suis rentré en juillet 2023 et maintenant, on va bientôt être en juillet 2025.
4: Pour l'anniversaire.
3: Ça va faire 3 étés, là. Ça fait beaucoup, un peu, mais bon.
2: C'est quand ton anniversaire?
3: C'est en novembre, le mien.
4: Anniversaire de Habs.
3: Là, le point sur lequel je voulais approfondir, c'est vraiment cette période estivale. Y a plein de trucs en parallèle qui se passent et qui nous impactent énormément. Vu que ça coïncide avec les vacances, nos familles, nos proches et même les agents, je comprends, tout le monde part un peu profiter du soleil, que ce soit en Grèce, en Espagne ou je ne sais où, mais tout le monde part un peu profiter du soleil. Et ici, nous, on en paye le prix. On en paye le prix comment ? Déjà en ayant moins d'activités, les services externes, vu qu'ils savent qu'il y aura beaucoup moins d'agents en prison, ils préfèrent ne pas envoyer leurs animateurs pour assurer les cours. Du coup, ça veut dire que en général, les activités, les cours, ils sont annulés durant cette période. Et on ressent fort, fort, mais très fort la détention. Sans parler de l'inconfort de la cellule, style il fait trop chaud, il y a pas de clim, tout ça. Je parle vraiment du ressenti du détenu. On ressent fort, fort la détention durant cette période-là. Ce manque de personnel, ce manque de proches, ce manque d'activités, ce manque de choses à faire, en fait.

0: ça fait que on sent l'ennui et le temps, on le tue, on regarde le soleil, on pense à dehors. On
1: est c'est pas, de
0: c'est pas, une, c'est vraiment pas la plus belle des périodes pour un détenu.
2: Ouais, seulement je peux. Après, on va continuer. C'est Samir qui avait parlé aussi des proches et j'aimerais bien que tu m'expliques un petit peu cet impact de famille en vacances, logiquement, et tout ça. Mais pour l'instant, on va vous présenter une belle chanson latino, une belle chanson du chanteur Lenier. C'est une chanson très émotive où Lenier rend hommage à sa maman. Il exprime toute sa gratitude pour les sacrifices qu'il a fait pour lui depuis qu'il est enfant. Et se demande comment il pourrait la remercier pour tout ce qu'elle a donné pour lui, son amour inconditionnel et ses conseils. Dime cómo te pago el tiempo que viví dentro de ti esos nueve meses. C'est un peu le refrain de cette chanson, qu'en français ça veut dire « Dis-moi comment je pourrais te payer pour le temps que j'ai vécu à l'intérieur de toi pendant neuf mois. » Lenier.

0: 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J'aime bien cette chanson, c'est vraiment trop émotive et beaucoup de gratitude vers toutes les mamans. Dédicace à toutes les mamans du monde.
1: Bisous maman.
0: Profitez les gars, chacun a tous son aïe maman ici. Hein.
2: Bisous les enfants.
0: Voilà, les enfants, les mamans, voilà.
2: Les temples, tout le monde. Quoi.
0: Alors, le promis, c'est dette. Je t'ai promis que c'est toi qui l'allais reprendre.
2: Non, j'ai pas de dette.
0: Bah, moi, j'ai une dette envers toi.
2: Ah, okay.
0: C'est un dicton qu'on dit. Ce qu'on promet, c'est une dette. Donc, si tu veux bien reprendre le sujet de la famille. Justement, la famille, on profite ici, on vient d'écouter une chanson dédicacée aux mamans. Donc, ce que maintenant, pendant cette période, les mamans, ils partent en vacances, ils partent au Blad ou ils partent au nord ou au sud ou au ouest. Comment on vit tout cela? Déjà, les visites sont limitées en prison. Les familles n'ont pas les possibilités de venir tous les jours. Pendant l'été, cet impact, comment on le vit?
2: Franchement, voilà, maintenant, je sais qu'ils vont tous partir. Donc, ils vont essayer de rester un de la famille à chaque fois pour avoir comme quoi j'ai une visite, quoi. Mais bon. Moi, le plus important, c'est toujours mes enfants, mes parents. Ils vont partir et voilà, je vais être là pendant 3 semaines, 1 mois, je ne sais pas. À me poser des questions, qu'est-ce qui va se passer, je ne sais pas les appeler, je ne sais pas, parce qu'ils sont à l'étranger, c'est impossible de téléphoner d'ici. Donc, je ne sais même pas ce qui va se passer. Si tout s'est bien passé, donc je vais m'inquiéter ici, dans la chaleur, Ouh là là. Non, je crains le pire, en fait, voilà.
0: Au niveau émotionnel, comment vit tout cela? Déjà, la prison, c'est une expérience dure au niveau émotionnel. Cette absence de la famille pendant cette période?
2: Moi, je dirais que je ressens une perte de lien, en fait. J'ai l'impression que mes enfants, on est comme des... Quand chaque fois que je les vois, j'ai l'impression que c'est des étrangers. Je vois de la timidité, je vois des trucs qu'il n'y avait pas avant. Maintenant, il y a plein de trucs qui s'est installé que... Ils ont du mal à me parler, ils ont... Je sais pas. Moi, j'ai senti un peu... Il y a un lien qui s'est coupé, quoi. Parce qu'on se voit pas souvent. Et on parle plus souvent. Le téléphone, ça coûte cher, voilà, quoi. Et c'est pas possible de téléphoner à tout le monde. C'est pas possible.
0: Mani, si tu peux m'expliquer aussi, surtout aux auditeurs, comment c'est cette histoire de... Les portes ouvertes un jour sur deux, les activités, cet horaire qu'on vous donne un peu plus de préau, mais moins des heures, ou zéro heure d'activité dans les unités.
3: Ben, c'est marrant de parler de ça, parce que j'y pensais. Et en fait, il faut bien comprendre une chose. Les activités qu'on a, il y a deux types d'activités. Il y a soit celle où tu sors de ta section pour aller rejoindre un atelier, que ce soit travail manuel, que ce soit pour apprendre... etc. Soit on a ce qu'on appelle les portes ouvertes. Je crois que Serhat l'avait expliqué.
0: Oui, mais c'est intéressant ton explication parce que l'auditeur ne connaît pas nécessairement ces détails.
3: On a, dans notre cluster, les portes s'ouvrent normalement 2 fois par jour pendant 1h30 minimum. Donc ça nous fait 3 heures par jour. Là, ils nous ont retiré ça. On n'aura droit que 3 jours par semaine. Et à la place, pour essayer de compenser, ils nous ont rajouté 15 minutes de préau. C'est un petit peu léger, je trouve, parce que on peut pas prendre à manger au préau. Il y a pas beaucoup d'ombre si on sort tous en même temps. Il y a des gens qui restent au soleil à cramer. On n'a pas de crème solaire, comme dit mon ami ici présent.
2: On a de l'huile d'olive.
3: On a que de l'huile d'olive, en effet.
2: Même pas pour faire des frites.
3: Mais ouais, c'est compliqué. C'est une addition de perte, quoi, si je peux dire comme ça. On perd beaucoup de droits, de liberté, et on se sent mal à l'aise.
0: Juste pour un peu clarifier tout cela, par exemple, hier, c'était journée de grève. Donc, les mardis et les jeudis, à la base, sont des jours qu'on n'a pas ces portes ouvertes. Hier, c'est tombé le mercredi au milieu. Donc, du coup, c'est trois jours sans activité, sans portes ouvertes dans les unités mardi.
2: Ça n'a pas pris haut. On a tous souffert.
0: Oui, oui, oui.
4: On n'a pas les pris haut. On n'a pas pris haut, même quand il y a grève. On n'a pas pris haut, on n'a rien.
0: Oui, oui.
2: ça veut dire on reste dans la cellule, on regarde la télévision, même ce qu'il y a à la télévision.
0: Quand ça fonctionne.
2: Quand ça fonctionne et ce qu'il y a à la télévision, parce qu'il y a des gens qui n'ont pas de télévision.
1: Moi, j'avais quatre chaînes.
2: T'avais quatre chaînes.
1: Et j'avais les quatre chaînes.
2: T'as passé vraiment mal, toi.
1: Ouais.
2: Tu l'as passé vraiment mal.
1: Laisse tomber, j'ai regardé le téléachat, là.
2: À 10 ans du mat,
4: les Karcher.
1: Ouais, je voulais acheter un Karcher que j'avais pas besoin.
2: À 10 ans du mat, t'es resté là, c'est ça, c'est le problème. C'est ça le problème. Quand c'est fermé, on n'a rien à faire.
0: Je profite que tu prends la parole parce qu'on n'a pas encore. Tu es arrivé, on avait déjà commencé. Ça dit pour toi quoi l'été en prison, quoi? Parce qu'on n'a pas entendu encore ton titulaire ou ton explication.
2: Moi, comme je suis arrivé ici après, j'ai attendu les autres. Ok, ils ont toujours raison. Qu'est-ce que je vous dis? Ils ont vraiment raison. Ils souffrent vraiment beaucoup. Ça fait mal. Comme j'ai dit là tantôt, on n'a pas crème solaire. Ça veut dire on prend les chauds. On n'a pas les activités comme on est en train de parler maintenant. Les préaux, c'est difficile même de faire. Il y a des vieux avec nous qui ne sont même pas préaux, ils ne prennent pas de l'air. C'est méchant. Hein. Nous, moi, je suis encore jeune, ça va, je tiens encore les choses, mais si moi, je suis en difficulté, les vieux, ils font comment? Moi, je pense à ça. Je pense même à ma famille dehors. Maintenant, on parlait de famille, moi, je pense à ma famille. J'ai dit, vas-y, ça va. Ils sont tranquilles, moi je ne suis pas là, que peut-être que j'ai fait quelques conneries à plein été, parce que moi chaque fois, chaque été, je rentre, ça va, dans quelque chose, ça me rassure, mais quelque chose, ça me fait mal, parce que je passe mon temps passé, comme je l'ai passé dehors, maintenant, je suis avec, ici à perdre du temps, parce qu'à la fête, on n'a rien, on n'a pas de problème administratif, on n'a pas, moi par exemple, j'ai mon assistante sociale qui me suit, elle est partie en vacances. Avant de ma famille encore plus, ça fait un mois je ne les vois pas. On va faire comment? Moi, comment je peux organiser pour ma liberté? En été, c'est la meilleure chose pour faire. Hein? Mais c'est les administrations, les directeurs, ou l'SPS, ou qui soit l'assistance sociale, ils ne sont pas là.
0: Non, en fait, tout le système s'arrête.
2: Tout le système s'arrête.
0: Commençons par les congés judiciaires. Voilà, donc, c'est toute comme ça, la structure.
2: C'est comme ça. C'est comme une société, hein?
0: Ouais. Moi, si vous me permettez aussi, j'aimerais bien donner un peu mon avis. Moi, le premier impact, moi et certains ici présents, on purge sous le parapluie des activités, des cours et des formations. Chacun purge à sa manière. Et chacun se réfugie en quelque chose. Il y a certains ici présents et moi-même, notre purge, notre quotidien en prison, on le passe caché sous ce parapluie des activités, des cours et des formations, ce qui nous fait oublier un petit peu le quotidien, ce qui fait aussi, on utilise un peu notre créativité, on essaie d'apprendre quelque chose de nouveau en prison, des choses positives pour profiter le temps qu'on est là. Donc cet arrêt total, parce que c'est total, des activités, des cours, des formations, à la fois, pour moi, c'est comme si on vous fait revenir à la case départ. Vous sentez vraiment la prison comme vous ne l'avez pas senti pendant 10 mois. Et ici, vous revenez à une réalité très, très, très, très dure. Et puis après, le point pour toujours, j'aime m'en sortir avec quelque chose de positif. Dans le malheur de cette situation, ce qui me fait encore donner plus d'importance à cette réalité pendant l'été, a donné encore plus d'importance à toutes ces ASBL qui travaillent avec nous, le SLAS, le RISOM, le FAMD, le Rodentracite, l'ADEPI, je ne veux pas oublier toutes les ASBL qui travaillent. iCare. Donc vraiment, ils font un travail impressionnant.
2: Père.
0: On ne se rend pas compte. Père, après, il y en a plein. On ne se rend pas compte pendant l'année peut-être, ou certains oui, on se rend compte, mais vraiment ils font un travail que c'est la seule lumière ou les seules oasis qui se présentent dans ce désert.
3: C'est notre bouée un peu.
0: Pardon ?
3: C'est un peu notre bouée de sauvetage pour ne pas couler.
0: Oui, tout à fait. Ouais.
1: Et ça nous donne des objectifs à atteindre. Au lieu de rester comme une plante, donc par exemple on va au cours néerlandais, bon, et c'est quoi l'objectif? Apprendre le néerlandais. Anglais, c'est quoi l'objectif? Apprendre le néerlandais. Ou au théâtre, c'est quoi l'objectif? Apprendre le théâtre, etc., etc. Donc, on trouve un peu de positif dans notre malheur. On essaye de transformer ça et Et personnellement, à moi, ça m'apporte beaucoup. Je pense aux autres aussi. Et voilà, une fois que l'été rentre, on n'a plus rien. On n'a plus d'objectifs, on n'a plus de perspectives d'avenir à court terme, j'ai envie de dire.
2: C'est un retour à la dépression, je dirais.
1: Oui, voilà. Voilà, et on est là et on se retrouve à cogiter, bazar, tout ça, avec tout ce que l'ennui engendre.
0: Ouais. Manitou, tu voulais ajouter,
4: j'ai bien aimé tout ce que vous avez dit, mais vous êtes juste basé sur ceux qui sont en section ouverte. Vous n'avez pas pensé à nous qui sommes en section fermée.
0: Bah, c'est pour ça que tu es là. Tu peux défendre et nous expliquer.
4: Nous qui sommes en section fermée, on le vit double fois que vous.
0: Sure.
4: Déjà parce que, vous avez des activités ouvertes en section ouverte, vous avez des portes ouvertes, mais nous, on n'a pas de portes ouvertes. On a d'autres activités à la cuisine, mais avec les portes fermées. Et même ces activités à la cuisine, on ne les a plus parce qu'elles manquent d'argent. Et du coup, on passe toute la journée dans notre cellule à bouillir, à chauffer.
2: Fallait être sage.
4: Et ceux qui n'ont pas, par exemple, la télé, qui ont les 4 chaînes, du matin à midi, ils regardent Shopping House. On lui vend des cacheurs, on lui propose des réseaux blettes, beaucoup de choses. En fait, c'est juste pour vous expliquer, pour que vous puissiez comprendre que nous aussi, en section fermée, on la vit plus que vous. On la vit très, très, très, très difficilement, ce moment.
2: Écoute, je ne vais pas te dire quelque chose de mal, hein, mais tu as la chance d'être encore ici. Hein. Tu es ici, à Rennes, tu as des activités, si tu te comportes bien, si tu as une évaluation. Tout la préparation et tout ça, mais tu vas dans les autres prisons, il n'y a pas d'activité.
4: Toujours, je ne vais pas te couper la parole, mon frère. Quand tu dis avoir une bonne mentalité ou bien une bonne attitude pour te retrouver en section ouverte, ce n'est pas toujours ça qui compte. Il y a des gens qui ont des bonnes attitudes, des bonnes mentalités. C'est juste parce qu'il n'y a pas la place.
0: Je pense que le sujet n'est pas là. Je pense que déjà, quand on parle, avec tous les respects, et c'est intéressant d'avoir ton témoignage, comme ça, on connaît aussi. Maintenant, je pense que c'est une erreur de parler de vous et de nous. Parce que nous aussi, on a passé par là.
4: Ouais.
0: C'est un processus.
4: Je vais en venir. Comme je vous le disais, vous le savez, présentement en Belgique, la population carcérale, elle est surpeuplée. Normalement, les prisons en Belgique sont faites pour accueillir 11 800 détenus, mais nous sommes à 13 000.
0: S'il vous plaît, je préfère qu'on reste sur le sujet. Ouais. Là, on parle de l'été en prison.
4: Justement, c'est où je veux en venir. C'est pour que vous compreniez qu'avec le supplice de détenus qui se sont rajoutés, quand on est confiné dans une cellule à plusieurs, on a plus chaud, puisque le corps humain dégage déjà, la chaleur, et la chaleur qui vient encore de l'extérieur, et qu'on est nombreux dans la cellule, on a encore plus chaud. Donc, et c'est justement pour ça que je disais, l'été en prison, le moment d'été, c'est vraiment la période la plus difficile pour un détenu. La période la plus difficile pour un détenu, c'est la période d'été. Déjà parce qu'il y a moins de visites, la famille et tout le reste. Donc, je vais laisser notre confrère continuer.
0: Merci beaucoup. On va arrêter là. On va profiter pour introduire une petite chanson pour réfléchir à la suite de cette intéressante émission. Mani, tu vas nous parler de la chanson que tu as choisie, « La rue puis la prison ». Pourquoi tu as choisi cette chanson, mon ami ?
3: Eh bien, parce que avant de rentrer en prison, bien avant, quand j'étais bien plus jeune, c'est l'une des premières musiques que j'écoutais dans le rap. Et c'est les souvenirs, quoi. En plus, c'est un son authentique, donc bonne écoute.
0: Levons un verre pour les souvenirs.
5: C'est mystérieux.

0: On a tout entendu, les matons, les surveillants, les...
1: C'est la réalité.
2: Notre réalité.
3: Ah ouais, c'est mystérieux. Hein.
0: C'est mystérieux.
3: La rue, puis la prison.
0: Merci pour cette chanson, cher Mani. Mister G, tu me déçois aujourd'hui, hein. Je t'ai pas trop écouté aujourd'hui.
2: Mais c'est parce qu'on parle d'été, tu sais, l'été c'est vraiment... C'est bizarre, mais la vérité c'est que je rêve en fait, je rêve de ce moment où on m'a arrêté en été.
0: Je préfère que tu restes là-dessus sur les rêves, parce que ça serait ça notre suivant tour de table, ou je sais pas si tu parlais de rêver de rêver de quelque... Explique-moi,
2: ouais,
0: je
2: rêvais du moment juste avant qu'on m'arrête, parce que j'étais en vacances, j'étais au Congo, j'étais au soleil, j'étais bien, et bah, à chaque fois que l'été revient, même s'il y a cette angoisse qui me hante et qui est là autour de moi, l'endroit où j'aimerais bien être, c'est en vacances, c'est au soleil.
1: Où ça?
3: Au Congo.
1: À Monamboka.
3: Ouais, 50 degrés.
2: J'aimerais tellement, en vrai, c'est ça. C'est ça que j'aimerais. Voilà quoi. J'ai pas envie de finir par un mais.
0: Mais. Bah, justement, c'est ce que j'essayais de dire. J'aimerais bien que les suivantes minutes restent un peu des minutes de rêve, des minutes d'espoir, des minutes où chacun de nous fasse un petit exercice de magie mentale. Si chacun de nous aurait une petite baguette magique, Serhat, par exemple, toi, tu aimerais te voir où à ce moment ou pendant cet été?
4: Et sérieusement, moi, j'aimerais bien être en Turquie, à Bodrum, avec ma famille, et bien profiter. Et aussi, ensuite, prendre du temps et faire la fête, mais m'exploser le crâne, mais de dingue. J'ai envie de décharger de fou. Et j'ai une envie, mais laisse tomber.
1: N'oublie pas les grillades.
4: Tout, les grillés, pas grillés, les vertes des pas mûres, tout.
1: Sandwich Adana, hein, c'est ça.
4: Laisse tomber.
1: On connaît ça.
4: Mais non, tu vas à Bodrum, tu manges que du poisson. Hein. Tu connais.
1: Poisson. Donc les vendredis, tu manges du poisson. C'est même
4: et
1: pas
4: en plus,
1: poisson.
4: Avant que je me fasse arrêter, c'était prévu que voilà, je prends mes clics et mes claques et que je me taille un peu là-bas, tu vois, au soleil. Et bon, ça, c'est pas fait. Hein. C'était pas ma destinée. Bon, maintenant, je suis là, j'attends. Et... je le ferai plus tard. Hein. Ce n'est que partie remise. Voilà.
0: Mister G, encore une fois, comment c'était la chanson de Sopra, si j'avais le pouvoir de Hiro Nakamura.
2: Si j'avais le pouvoir d'Hiro Nakamura, là, tout de suite. Oh, putain. Oh là là. On ne serait pas ici. Hein. J'aurais aboli la création des prisons. Ça n'existerait pas. C'est ça l'idéal.
0: Mais c'est quoi ton endroit paradisiaque pour passer cet été?
2: Ah, cet été... Écoute, ma prochaine destination, c'était Zanzibar, vu que je ne l'ai toujours pas coché, cette destination. Elle reste dans ma tête, en fait. J'y rêve, j'ai regardé des vlogs, j'ai trop regardé de trucs sur Zanzibar, donc impossible de me sortir ça de la tête, et ça fait 3 ans que j'attends, tu vois. Donc voilà, sache que c'est bien, tu vois, c'est en replay chaque jour. Je vois des bananiers, je vois le sable blanc, je vois la vague.
3: Ah, c'est le moment d'évasion.
2: Voilà, tu connais.
4: Ouais. On le voit tous.
0: Oui.
4: Il y a aussi la République dominicaine, il faut aller là-bas.
3: Ah ouais, sans oublier le Panama, les mecs.
4: Avec les jolies dominicaines là-bas.
0: On va y arriver. Ici, ça va être un cours de géographie.
3: Sans oublier le Panama, les mecs.
0: Mani, parle-nous, mon ami, de ta destination imaginaire, là.
5: Moi, franchement, j'aurais fait comme les mecs après la Deuxième Guerre mondiale. Je serais allé en Argentine, m'entourer de belles filles sur la plage. Et j'ai plus rien à dire. Ce n'est que partie remise, comme a dit mon pote.
0: Aïe, aïe, aïe. Manitou, mon ami.
3: Si c'est pour le Manitou, moi, j'aimerais bien être à Miami Beach. Hein.
0: Aïe, aïe, aïe, carrément, là.
3: Ah ouais, à Miami Beach. Hein.
2: Miami Beach avec Ndolé.
3: Ah ouais, il y a une putain de plage à Miami Beach, vous le savez.
4: Avec Elvira.
3: Avec toutes les stars.
1: Mais tu parles anglais quand même.
3: Ah, I speak English, bro.
1: Very good English. Very good, very well.
4: What do you want?
1: Okay. Everything. I have money.
3: I need money for me. I need money. I need to go somewhere. and play my life. I need to be some good boy in my life tomorrow. Now, that is that.
6: Bad boy. T'es international, t'es international. Ça va.
0: Samir, réfléchis bien. Allez, lâche.
6: Bah, moi, c'est ici mon endroit de rêve.
0: Unité de son frère.
4: J'y suis, j'y suis arrivé.
6: Voilà. Comment des bêtises détruit les gens.
0: Non. Vu que je suis à l'unité de son 13, je rêve de l'unité de son 15. Quoi.
6: Voilà. Mais moi, j'arrivais de l'unité de 113 et maintenant j'y suis. Donc, je suis un homme épanoui.
7: Lui, il a gagné le loto.
6: Aïe. Non, je déconne.
0: Sérieux. Aïe. Si t'avais une petite baguette magique, là.
6: Franchement, je me verrais à Saïdia avec mes enfants.
0: Saïdia, c'est au nord du Maroc. C'est au nord du Maroc, Méditerranée. Ouais.
6: Pour ceux qui ne connaissent pas, c'est au nord du Maroc. Je me verrais là-bas, bien, franchement, bien. Mes enfants qui vont me chercher des glaces, des boubouches, des...
0: Les boubouches et les caracoles, les escargots.
6: Les escargots, ah ouais, les boubouches.
2: Tu vas manger chouaya, chouaya.
6: Chouaya. Chouaya ou la chouaya?
2: Chouaya. Moi, je veux que les grillades dans tous les pays. Dans tous les pays, je mange les grillades.
6: Bzef.
2: Chouaya, bzef, Bechel. Bzef.
0: Milano, parle-nous.
6: Ouais, destination paradisiaque. Moi, j'ai parté. Chaque été, moi, c'est obligatoire. Été, Noël, tout ça. Moi, c'est l'Italie. C'est quelque chose à moi. Ça veut dire que c'est moi. Maintenant, on me donne l'avion pour partir en Italie. Comment?
4: Le lac de Como.
6: Je l'ai ici dans ma tête, mais ça fait deux semaines, les gars. Gros pizza margherita avec une basilic. Mamma mia, tu vas rien comprendre.
0: Spaghetti, porborone, Coca-Cola.
6: Non, spaghetti bolognese, je les mange tous les jours, t'as compris, dans lundi à mardi, même ça c'est rien. Mais gros pizza, t'as compris, avec le lac que tu vois, les bateaux qui passent. Rouge. Comme ça rentre bien dans le sang, t'as compris, c'est mieux.
0: Allez, rosé, ni pour toi, ni pour lui. Allez, rosé, juste au milieu.
6: C'est ça, non.
7: Haram, le vin blanc, haram.
6: T'es déjà le ici, rouge, haram. C'est mieux.
0: Bon, les amis, moi aussi, j'ai le droit de rêver. Donc, pour moi... moi, il n'y a pas un endroit meilleur pour passer l'été que... l'Espagne. Moi, l'Espagne, c'est un pays que j'adore, où j'ai vécu beaucoup d'années. Et je conseille le petit coin, la partie à l'Atlantique qui continue d'Algeciras au lieu de la côte de Malaga. On continue vers Cadiz et t'as des plages tellement paradisiaques, loin du tourisme des Anglais, des Allemands, des Hollandais que t'as sur la Costa del Sol. Donc, c'est des plages vraiment... Les logements sont pas trop chers. C'est facile de trouver des Airbnb à des prix vraiment intéressants. Et voilà. Et plage, des sardines au charbon. Et... rosé blanc,
2: Dis-moi. Il y a des grillades.
0: Toujours.
2: Ah, c'est bon, j'y vais.
6: Ah non, l'Espagne, l'Italie, le Portugal.
2: Moi, je veux que des grillades. Moi, s'il y a un pays sans grillades, en tout cas, mettez dans mon passeport que je vais jamais mettre les pieds là-bas. Il faut des grillades. Grillades, il faut la viande.
6: La viande.
0: On passe directement à écouter la dernière chanson, les amis, parce que là, ça commence à partir loin. Et je propose... Non, c'est pas moi qui propose. C'était la proposition de Sehat.
4: Donc voilà, Lady de Mojo.
6: C'est qui l'a fait cette chanson?
4: Ça, c'est Mojo. Donc c'était un membre de Daft Punk et une autre personne que je ne connais pas. Okay. Mais bon, en fait, ça c'est... Et la semaine dernière, j'ai appelé mon frère et il m'a dit, je lui ai demandé ouais, si vous voulez une chanson spéciale. Il m'a dit oui, Mojo. Donc Lady et de Mojo. Et ce qui est bien aussi, c'est que c'est un son que j'ai beaucoup écouté et pendant ma jeunesse. Mmh. Et mon petit frère, il n'était même pas né.
6: Ah bon?
4: Et tu comprends? Ça et quand je lui pose la question, il me dit cette musique-là.
6: C'est magnifique.
4: Il s'appelle Volcan.
8: Ouais, c'est pour Volcan. Eh ben,
4: mon Dieu. Volcan, le grand volcan.
8: Lady. T'inquiète, t'inquiète. On est ensemble.
4: Lady de Mojo. Ou bien Mojo de Lady.

0: Chers auditeurs, chères auditrices, pour rappel, on a une adresse mail là où vous pouvez nous envoyer des suggestions, vos commentaires, des sujets que ça vous intéresse qu'on en parle. Donc, l'adresse mail, c'est lecri, L-E-C-R-I, @xara.be, G-S-A-R-A.be. Vous l'avez entendu, donc le sujet était en prison, ça donne vraiment pour beaucoup de choses, pas nécessairement positives, mais si on a essayé avec un petit exercice de rêver, de terminer en beauté. Les amis, un petit au revoir pour tout le monde, un petit tour de table, pour un petit résumé, un petit mot, un petit...
1: Bon ben, c'était la seule chose que je peux dire, c'est que l'été, c'est la pire période de notre incarcération, mais voilà. Je voulais remercier ici donc et tout le monde, vu que c'est la dernière émission de la saison. Et un grand merci à Despina, à Ben et à tous mes amis qui sont ici que vous connaissez. Et voilà.
2: Moi, je tiens à vous souhaiter déjà tous une bonne vacance à toute la famille, tous les amis, tous les proches qui font partir. Vous inquiétez pas, hein, on va pas mourir jusqu'au point de. Voilà, on dit que c'est dur, mais franchement, passez de bonnes vacances. Hein. Si vous passez de bonnes vacances, nous, on sera bien.
0: Si, Seigneur.
3: Ah, moi, je souhaite à personne bonnes vacances parce que je suis à prison. Non, je rigole. Non, bonnes vacances à tout le monde. Je veux remercier même vous que vous faites cette radio, vous déplacez pour venir nous voir, pour donner nous des activités, même des autres gens. Tous les collègues qui sont ici à l'intérieur dans cette salle, et surtout, non, les gens qui nous écoutent, t'as compris qu'ils nous donnent courage surtout, parce que ils nous motivent en fait pour aller avant, continuer à faire notre raisonnement. Merci beaucoup.
0: Manitou.
4: Et ouais. Bonnes vacances à tous les pigeurs et les pigeuses de la prison de Rennes. Et bonnes vacances à toutes nos familles dehors. Priez pour nous. Nous aussi, nous prierons pour vous. Et comme il s'agit de la dernière session de la saison, on se revoit la saison prochaine. Et je pense qu'on reviendra avec du meilleur pour les auditeurs. Et ça serait du vrai, vrai lourd pour la saison prochaine. Big up, les gars.
0: Super, Mani.
5: Ben un peu pareil, hein. Je souhaite bonnes vacances à tout le monde et je trouve ça positif que la vie continue. Il faut profiter, les gars.
0: Mister D.
6: Bon, on vous a déjà dit bonnes vacances. Du coup, moi, je vous dis bonnes vacances. je vais vous faire ma petite signature, hein. Juste pour vous, cadeau, vu que c'est la dernière. Chères auditrices, chers auditeurs, cœur sur vous. Bisous.
0: écoutez, je résume tout ce qu'ils ont dit mes collègues. Vraiment, on souhaite de très bonnes vacances à tous nos familles, à tous les auditeurs, à tous ces profs, ces travailleurs externes qui viennent ici pour nous aider, pour nous apprendre. Donc à tout le monde.
5: Pour nous sortir un peu.
0: Pour se réfugier, pour se cacher, pour s'évader dans ces
5: pour
0: activités.
5: Pour vider la tête, c'est ça. Ouais.
0: Donc voilà, on souhaite de tout cœur des beaux vacances pour tout le monde. Et pour nous, les purgeurs, force à nous, tout le monde, force à nous, les gars.
2: Ça va aller.
3: Ah, crème soleil quand vous faites des prios. Hein. Crème soleil.
7: Mon frère.
0: À la prochaine.
7: T'as oublié les pugeuses de la maison. T'as oublié les pugeuses.
0: Les pugeuses aussi.
7: Les pugeuses.
0: Si, Seigneur. Ciao, les amis. À la prochaine. Merci.

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faire un tas de choses. 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

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Non pas que je connaisse tout au contraire, mais j'ai plus envie. J'en ai plus besoin. Et puis quel débouché qu'on a. Je suis rentré à 18 ans, j'ai besoin de sortir de l'école. 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

Salut les beatniks, bienvenue dans Not Only Native. J'espère que vous êtes en pleine forme pour cette émission que nous allons passer ensemble. Donc une émission durant laquelle eh bien, on va vous passer du rock, de l'électrox, c'est notre fond de commerce. Mais aussi aujourd'hui on aura un thème particulier vu que j'avais envie de voyage, j'avais envie de vous emmener avec moi dans l'un de mes refuges si je puis dire. Donc voilà, on va passer 2 heures en Irlande, et oui, sur la belle île d'Émeraude. Vous allez voir, on va passer un bon moment, parce que je pense que c'est quelque chose sur lequel on est assez d'accord. Effectivement, en Irlande, il y a pas mal de musiciens, pas mal de bons musiciens, pas mal de musiciens qui ont réussi à développer des choses, que ce soit des concepts musicaux, que ce soit des groupes qui ont fonctionné, etc., etc. Mais par contre, évidemment, on va pas vous passez de U2 et ce genre de choses dans cette émission, c'est Not Only Negative. On va donc s'intéresser à d'autres artistes, mais voilà, en 2 heures, ne vous en faites pas, on n'aura pas le temps de s'ennuyer, ça c'est sûr et certain. Et puis, comme d'habitude avec moi, on fait les choses, on commence par les exceptions. Donc on va commencer ici avec Gaydon Carmel. Gaydon Carmel et ce morceau Saint Helena. Alors Saint Helena, Sainte-Hélène, ça ne fait pas spécialement penser à l'Irlande. Gaydon Carmel, eh bien, c'est un artiste berlinois. Mais par contre, sur ce morceau en fait, Saint Helena, sorti en 2022, eh bien, en fait, c'est un titre qui était écrit et qui était joué par un troubadour irlandais, en tout cas c'est comme ça qu'il nous le présente, Neil O'Shea, donc qui était dans ce projet pour ce single Saint Helena, sorti en octobre 2022. Je voulais vous le dire, sur ce titre, il y a également la chanteuse et songwriter Lena Minder qui donc a posé sa voix, et puis c'est un album concept, on en avait parlé assez bien à l'époque, l'album concept donc qui expliquait l'histoire de Goabi, un extraterrestre qui tombe du ciel et se retrouve sur Terre. Voilà, donc ça c'était le concept de cet album. Et ici donc le morceau Saint Helena, je vous rappelle le nom de l'artiste, c'est Gaydon Carmel. Pour la suite, eh bien on va se tourner vers un projet qui est beaucoup plus irlandais intrinsèquement, c'est A Burial at Sea. A Burial at Sea, ils ont sorti un album Close to Home qui voulait dire ce qu'il voulait dire en fait, leur racine c'est l'Irlande, et donc je voulais faire une petite précision, je pense que je ne l'ai pas encore faite, mais c'est bien toute l'île d'Irlande qui nous intéresse aujourd'hui, donc aussi bien la République que l'Irlande du Nord, l'Irlande du Nord rattachée à la couronne britannique, et la République donc, une république autonome d'Irlande, parfois appelée Irlande du Sud, mais ce qui est rigolo, c'est que l'Irlande du Sud est, le nord de l'Irlande du Sud est plus au nord que l'Irlande du Nord, donc ça n'a pas beaucoup de sens de dire ça, on va donc plutôt parler de République d'Irlande. Ici on va donc en Irlande du Nord, à Cushendall, en réalité sur la côte au nord de Belfast, entre Belfast et la chaussée des géants, Cushendall, dans les Glens of Antrim. Et donc ici, le groupe A Burial at Sea, sur son album Close to Home, voulait justement parler de ce village, Cushendall, et ce morceau s'appelle tout simplement Dole. Voici A Burial at Sea. Et puis on poursuivra avec 2 autres groupes un peu dans le même style, un peu.

Et voilà, note année négative, donc votre rendez-vous avec le rock et avec l'électro, que je vous l'ai déjà dit, mais c'est bien ça. On est donc aujourd'hui en Irlande pour une émission spéciale, donc on n'aura pas des masses de nouveautés, on n'aura pas d'agenda des concerts non plus, c'est vraiment une émission un peu off comme ça, hors du flow, et j'avais juste envie de m'intéresser donc à la production musicale très riche qu'il y a en Irlande. Donc on avait écouté d'abord le projet Aberystwyth at Sea avec le morceau Dole, donc je vous le disais, c'est en référence au village de Cushion Dole sur la côte est de l'Irlande du Nord, l'album Close to Home donc de A Burial at Sea. Ensuite, And So I Watch You From Afar, qu'on avait retrouvé avec Megafauna. Là aussi, en fait, le groupe fait une ode à son pays d'origine, donc à l'Irlande du Nord. Et c'était donc le morceau North Coast Megafauna. Voilà, on était effectivement sur la côte nord. Sur cet album, septième album, qui s'appelait Megafauna, ils avaient décidé de rendre hommage à deux endroits qu'ils appellent home. Donc l'un, c'est Portrush, qui est une sorte de ville balnéaire, un peu à la, enfin un pôle comme ça, un peu à la Ostende, toute proportion gardée, mais voilà, avec un endroit où il y a une foire permanente, etc. Enfin, vous voyez un petit peu kermesse permanente, voilà. Le style. Et puis vous avez Belfast aussi, qui était dans leur cœur, et donc cet album leur était dédié. Donc And So I Watch You From Afar, et puis à l'instant on écoutait A Talk in the Dark avec ce morceau donc instrumental qui s'appelle I Live in Your Basement, sorti en 2020. C'est donc un projet qui nous vient de Meath, Sligo et Strabane, donc aussi bien en Irlande République qu'en Irlande du Nord. Voilà, vous l'avez entendu, ça mêle un petit peu électronique et puis des guitares plus post-rock, ce groupe, donc A Talk in the Dark. Je vous disais le mot électronique, et bien là on est parti vers un projet beaucoup plus électronique, V and V Nation. Au départ, donc projet irlandais, même si désormais Ronan est basé en Allemagne, il me semble. Mais voilà, et en tout cas, quand on parle avec lui, notamment de Portrush, il voit très très bien de quoi on parle. V and V Nation, qu'on va retrouver avec un souvenir sur l'album Judgment. Ce morceau s'appelle Illusion. C'est un très beau morceau et je trouvais qu'il tombait bien aujourd'hui dans cette émission. Aussi. Donc voilà, je vous laisse, voici V and V Nation, et puis on continuera avec The Cassandra Complex. Là aussi, Rodney Orpheus, qui est le leader du projet, est également né en Irlande du Nord, donc voilà, on en reparle juste après. Voici V and V Nation, donc avec ce morceau Illusion.

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1: Après des ambiances plus post-rock, ben ici on était dans quelque chose de plus électronique, voire avec une rage punk sur ce dernier morceau. Donc on écoutait d'abord VNV Nation avec le morceau Illusion, donc sur l'album Judgment, et à l'instant de Cassandra Complex avec le titre Data Kill. Toujours sympa à entendre et à danser dessus en live, hein, ce morceau Data Kill de Cassandra Complex, ils le font encore très volontiers. Et puis, je vous disais, hein, donc aujourd'hui, émission spéciale Irlande et Rodney Orpheus, qui est donc le leader de Cassandra Complex, est né le 8 juillet 1960 en Irlande du Nord. Bon, entre-temps, il a vécu en Angleterre, en Allemagne et à Los Angeles. Enfin, voilà. Mais en tout cas, il est originaire d'Irlande du Nord. Rodney Orpheus, donc, de ce fabuleux projet de Cassandra Complex. Enfin, moi, j'aime bien. Alors, pour la suite, on va poursuivre évidemment encore avec plein de choses. Hein. Ici, ça ne fait jamais qu'un tiers d'émission qui est passé. Et je vous propose d'aller faire un petit tour du côté un peu plus punk, hein, de notre spectre de musique avec le projet Outcasts. Donc, Outcasts, c'est un groupe punk qui existait dans les années 1980. Ils venaient de Belfast et puis ils ont je vais faire un petit tour ici sur une réédition qui a eu lieu donc en 2016 de leur album Sex and Glory, qui était sorti en 1983. Non, c'est pas l'album Sex and Glory, pardon, je dis n'importe quoi, c'est l'album Blood and Thunder, et le morceau c'est Sex and Glory. Voici Outcasts, et puis ensuite on ira avec quelque chose de beaucoup plus récent que 1983. Je ne vous en dis pas plus, et on ira juste du côté de Dublin. Allez, mais dans un premier temps, Outcasts avec ce morceau Sex and Glory.

Thérapie à l'instant avec ce morceau Joy, voilà donc pour cette spéciale Irlande. Et puis on va basculer en fait, parce que cette émission là vous l'avez déjà entendue la semaine dernière. En réalité c'était une rediffusion, j'étais en vacances et j'ai donc placé quelques émissions comme ça intemporelles et voilà, qui ne parlaient pas de festival, de concert ou quoi que ce soit, mais qui faisaient le job au niveau musical. Voilà, donc ça c'était pour la semaine passée. Et puis je suis rentré hier soir, enfin la nuit d'hier à aujourd'hui. Là j'ai dû faire un petit aller-retour du côté de Spa-Francorchamps, rien à voir avec les circuits de voiture, mais bon voilà, j'ai quand même dû faire un petit aller-retour qui m'a pris évidemment 4 bonnes heures en voiture, avec une petite pause par-ci par-là, ce qui fait que j'ai commencé cette émission un peu tard, mais voilà, je suis là pour le direct. On va donc faire 2 heures consacrées aujourd'hui au Festival Alcatraz, mais je vous en dis plus juste après l'indicatif que voici et le premier titre de ce soir d'ailleurs. Allez, c'est parti, Not Only Négative, vous êtes sur Radio Air Libre. 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

Salut les beatniks, bienvenue sur Radio Air Libre, bienvenue dans Not Only Negative, c'est votre rendez-vous avec le rock et avec l'électroque. Et bah voilà, j'espère que vous êtes en forme. Aujourd'hui on sera plutôt métal d'ailleurs dans notre panel rock et électroque, parce qu'on va vous parler du festival Alcatraz. Voilà, festival Alcatraz qui est un festival métal que la plupart des gens apprécient particulièrement. Alors il est pas tout nouveau, mais il est pas aussi ancien que certains autres, hein. Il est plutôt voilà, je ne sais pas exactement, j'ai oublié de vérifier exactement quel âge il avait, mais bon voilà, ça fait quand même une je sais pas, j'ai une douzaine d'années, une quinzaine d'années qu'il est là, mais on voilà, on n'est pas dans des comment dire, on n'est pas avec Werchter, Graspop ou le Choc Festival par exemple. Et ben voilà, donc festival apprécié visiblement aussi. Il a été élu pour un concours ou un sondage fait par nos collègues de Studio Bruxelles, par donc voilà, ce sondage, il a été élu meilleur festival de Belgique, donc voilà, pour l'année dernière. Effectivement, je connais pas mal de gens qui y vont de temps en temps et qui apprécient le festoche. Donc voilà, on va en parler durant cette émission, donc Not Only Negative. Je vous remercie d'être là, mais je vous remercie aussi peut-être de nous avoir suivis durant les semaines précédentes. Voilà, on a les deux dernières émissions étaient totalement préenregistrés, donc enfin pas préenregistrés, mais c'était en tout cas des grosses rediffusions thématiques, hein, l'une sur la mer, l'autre sur l'Irlande. Prochaine fois, je ferai un mélange de pour faire un sur la mer d'Irlande. Mais voilà, donc j'ai pris quelques jours de vacances, ce qui m'a fait, je pense, le plus grand bien. Je suis encore bien fatigué, mais je suis rentré très tard, donc voilà, je pense que c'est un peu ça aussi. Mais voilà, donc on est parti pour le deuxième partie de cette année 2026, qui une fois de plus est une année qui galope. Bon, en tout cas là pour l'instant, ce qui nous occupe, c'est les festivals. Je vous disais, Alcatraz Festival à Courtrai du 6 au 9 août, donc il est temps d'en parler aujourd'hui. C'est ce qu'on va faire avec dans un premier temps. On avait commencé avec le morceau Help de Channel Zero, donc Channel Zero qui apparemment fait vraiment sa tournée d'adieu désormais. Donc ils avaient déjà dit au revoir à un moment, et puis voilà, comme ils disent, voilà, donc il y a eu le retour, puis en 2013 le décès de Phil Baheu, mais le groupe n'a jamais renoncé et a systématiquement cherché à aller de l'avant. Voilà, donc le groupe Channel Zero qui revient donc pour une tournée d'adieu, et on aura l'occasion donc de les voir le jeudi 6 août sur l'une des grandes scènes du festival Alcatraz, et on les retrouvait avec ce morceau Help. Donc voilà, c'est vraiment un des groupes les plus importants de l'histoire du métal belge, même si personnellement c'est pas mon préféré, mais voilà, il a effectivement ouvert certaines portes. Pour la suite, eh bien on va écouter un autre groupe belge et qui a une sacrée histoire dans une sacrée place dans l'histoire belge, c'est le groupe Enthroned. Là aussi, groupe aux mille vies, évidemment. On va les retrouver ici avec un morceau qui s'appelle Stillborn Litany. Voilà, donc pour Enthroned, il y a plus grand monde du Enthroned du début, évidemment, dans le groupe, mais voilà. Et puis, c'était sorti il y a moins d'un an, en décembre, chez Season of Mist. Un projet, au départ, lancé du côté de Namur, je pense, en 1993, hein. Et puis ici, on était avec un 12e album qui s'appelait Ashbound, sorti donc il y a quelques mois, et on va retrouver ce morceau Stillborn Litany. Voici Enthroned, à voir au festival Alcatraz. Ce sera également le 6 août, parce qu'on va passer d'abord quelques titres d'artistes présents sur scène le 6, le jeudi, le premier jour, et ce sera à 21h25 à la morgue. C'est ça qui est rigolo aussi au Alcatraz, ils ont gardé vraiment le concept, donc vous avez le côté prison et le côté métal noir, etc. Donc ici c'est la morgue. Oups. Ce n'est pas la bonne. Et donc voilà. Donc ici c'est la morgue.

Voilà. Un petit live donc ici avec Powerwolf. Vous le savez, hein, si vous écoutez régulièrement cette émission, j'ai tendance à passer peut-être un peu plus de live lorsqu'on est en période de festival, justement, parce que bah, je me dis, on met un petit peu le focus sur des prestations qui se feront en public, et donc pourquoi pas mettre ces versions-là plutôt que les versions studio. On a donc écouté depuis notre dernière intervention, d'abord les Belges de Enthroned avec Stillborn Litany. Je vous rappelle donc l'album est sorti au mois de décembre dernier. Ensuite, Arch Enemy, et je pense que je me suis... je sais pas comment j'ai fait mon compte, mais je pense que je me suis gouré. parce que Arch Enemy, je pense que ce n'est pas le jeudi qu'ils seront sur scène, mais bon, on y reviendra dans un petit instant. À moins qu'ils... Non, ils ne viennent pas. Non, oui, effectivement. Et pour Wolf aussi, enfin, je pense que en préparant mon émission, j'ai dû cliquer sur des mauvais... des mauvais liens et en fait à un moment retourner sur la page générale avec les têtes d'affiche etc. je pense que c'est ce que j'ai dû faire, donc voilà, tant pis, on va un petit peu plus mélanger que prévu les prestations. En tout cas, donc vous avez eu l'occasion d'entendre Enthroned avec Stillborn Litany, je vous l'ai dit, puis Arch Enemy avec le petit morceau Blood Dynasty. Là on était aussi en décembre, mais non plus en 2025, en 2024, avec ce single donc de Arch Enemy. C'était sorti chez Century Media. Pour ceux qui ne connaissent pas le groupe, ce sont à chaque fois des femmes qui font le chant à grosse voix, hein. Donc voilà, il y en a déjà eu plusieurs, mais ce sont des femmes à chaque fois. Et puis à l'instant, on était dans quelque chose un peu plus mainstream avec Powerwolf et cette version live du morceau Stoskebit. Voilà donc pour Powerwolf qu'on écoutait. Je vous le disais, on va, je sais pas si ça a du sens de vous, enfin oui, peut-être juste une petite chose, vous dire que c'était à l'Olympia Hall que ça avait été enregistré, donc à Munich. Voilà, un live qui est sorti il y a pas très longtemps, je pense que c'est en février de cette année 2026. Voilà pourquoi il était temps de peut-être de le dire. Et ça vient de la tournée 2024. Bon, alors donc je vous disais, oui, on va peut-être vous préciser les jours auxquels passe tout ce beau monde, hein. Donc on a écouté Powerwolf qui joueront le 9 août, donc c'est le dimanche. On a également écouté j'ai déjà fait non Arch Enemy, et là j'avais pas noté, je crois que c'est samedi ou vendredi, c'est samedi je pense que jouera Arch Enemy. Et vous avez aussi la possibilité de voir d'autres groupes, donc je vous le disais le jeudi, et on y va tout de suite. On va vous faire l'horaire, hein, pour ce jour là donc line-up pour le festival Alcatraz qui se passe les 6, 7, 8, 9 à Courtrai le jeudi 6 août en horaire. Eh bien, je peux vous dire que vous aurez l'occasion de voir. Alors, c'est pas super user-friendly, hein, comme façon de faire. Enfin bon, voilà. À partir de 11h, il y aura des DJ qui s'enchaîneront au Presidio. Voilà. Et puis donc c'est une scène qui s'appelle comme ça. Ensuite, eh bien, je vais peut-être commencer par les main stage, et puis voilà, on ira donc à la Prison stage. Il y aura Masterplan, il y aura Vended, Crimson Glory, Combi Christ, Dirk Schneider. Et mais moi, je vous dis non, mais enfin, ça va pas aujourd'hui, ça ne va pas. Pourquoi est-ce que je suis maintenant avec l'horaire du vendredi alors que c'est le jeudi qui m'intéressait, je ne sais pas. Soit il y a quelque chose qui n'est pas très clair dans leur façon de faire, soit c'est moi qui déconne complètement. Voilà, je me remets au jeudi 6 août. On oublie donc tout ce qu'on a dit. Jeudi 6 août, ça commence plus tard, ça commence à 17h, et donc la scène de Presidio qui commencera à 17h avec des DJ. Et puis la Prison Stage verra Wings of Steel à 17h45, suivi par Soulfly et Channel Zero. Et puis il y aura Hellstorm en tête d'affiche à 23h45 pour 1h15 de concert. À la Swamp Stage, vous aurez la possibilité de voir Cyclone, le groupe belge Cyclone, suivi par Sacred Reich, Mickey D and Friends. Et puis pour la Eldorado Stage, il y aura Avaris, Funeral Dress, Heidevolk et Imminence. Et enfin, la Morgue Stage accueillera Death Fury, Left to Die
et Enthroned. Beaucoup de concerts qui se passent ensemble. Ah oui, encore aussi Der Weg einer Freiheit. Donc malheureusement, beaucoup de concerts qui se passent ensemble. Hein, pratiquement tout ce qui se passe à l'Eldorado se passe en même temps à la morgue. Et en plus, vous avez des concerts qui jouent en même temps à peu près à la Prison Stage, à une petite exception près Der Weg einer Freiheit, qui commencera un tout petit peu plus tôt. Mais voilà, par ça, c'est assez Denis, assez dommage. Je dis Denis parce que il y aura DJ Dick Denis, donc je voyais ça à l'écran. Bref, ce sera assez dommage malheureusement, pas pouvoir tout voir et. C'est qui est même pas moyen de faire juste deux qui jouent en même temps. C'est un peu triste, mais c'est comme ça. Voilà, on va donc illustrer avec quelques autres groupes qui joueront donc ce premier jour de festival, le jeudi 6 août. Donc, peut-être continuer, je vous propose d'écouter Hailstorm. Donc, Hailstorm sur la main stage qui s'appelle Prison Stage à 23h45 le jeudi. On les écoute. Donc, voici Hailstorm live aussi ici, hein, live à Tilburg, aux Pays-Bas. On les retrouve avec ce morceau qui s'appelle Drink, et je vois que je lève le mauvais curseur, donc ça ne pourra pas fonctionner. Voilà, c'est parti.

voilà, on est toujours à vous parler du festival Alcatraz qui aura lieu donc dans quelques jours, hein, que vous écoutiez en direct ce 30 juillet ou en rediffusion mardi. Effectivement, on a pas mal de choses à vous dire pour ce festival qui approche vraiment grandement. Donc ici, si vous avez déjà vos tickets, ça vous mettra peut-être juste dans l'ambiance. On écoutait Imminence à l'instant, Imminence avec ce qu'ils appellent donc c'est un mélange metalcore et violincore, voilà, groupe suédois, vous l'avez entendu, hein, il y a le violon qui est là, et donc voilà, c'est ce côté très très émo, théâtral, visuel, cinématographique, et voilà, ils ont sorti un album, je pense que le dernier en date c'était en 2024, hein, de Black, mais en tout cas, voilà, vous pourrez les voir en fin de soirée, hein, 23h45, à la scène Eldorado, Eldorado, je vais dire désormais d'ailleurs, parce que je ne sais pas trop comment, ce sera le jeudi 6 août, donc Imminence, je le dis comme ça parce que ça fait penser au slip et c'est toujours rigolo. Avant ça, donc on s'était quitté tout à l'heure avec Hailstorm et ce morceau Drink, version live de Tilburg, donc aux Pays-Bas. Et puis on avait continué avec un groupe hollandais, justement, pas de Tilburg, mais plutôt du côté de Arnhem, Heidevolk, qu'on retrouvait avec un extrait de l'album Wederkehr. C'était le morceau de Straight Durt Voort. Donc on était en 2023. Pour le 7e album à l'époque de Heidevolk, et donc le concept était l'interprétation des runes, voilà, groupe donc qui chante avec un bel accent hollandais, parfois un peu de patois ou même de frison, il me semble aussi, hein. Bon, voilà pour Heidevolk, donc voilà, on a fait, je crois, le tour des groupes qui seront à l'affiche le jeudi. Je vous propose dès lors de tourner notre tête, notre regard vers le vendredi. Et le vendredi, eh bien, les amis, il y a pas mal de choses à vous dire. Je retrouve ici, voilà. Donc, les horaires pour le vendredi, je vérifie bien pour qu'ils ne pas à faire d'erreur. Vendredi 7 août, vous aurez l'occasion de voir. Alors, d'abord, dans la première grande scène qui s'appelle donc la Prison Stage, à partir de 11h20, il y aura Master Plan, puis il y aura Vended, Crimson Glory, Compi Christ, qu'on va écouter dans un instant, eux, ils joueront à 15h, et puis il y aura Dirk Schneider et Armored Saint, puis à 19h30, Body Count, à 21h15, Savatage, hein, l'âge de la savate, et puis Slaughter to Prevail, pardon, à 23h20. On s'intéresse maintenant à la Swamp Stage, qui verra à partir de midi Dead Serious, Insanity Alert, Coven, Monolord, Céleste, qui est bien le groupe de métal, hein, pas la chanteuse Céleste, mais également Sown, Health, et également Igor avec 3R, puis fermera la soirée à minuit 20. Vous aurez l'occasion ensuite de voir, à la Eldorado Stage Hope Erodes, 2000 Stab Wounds, Temptations for the Week à 13h50, puis il y aura également Revocation, Marauder, Alien Ant Farm, Il Nino, Die Hard is Murder, Bleed from Within à 23h20, et c'est tout pour cette scène-là. Puis on va voir ceux qui seront à partir de 12h05 à la morgue. À la morgue, il y aura Hope as a Weapon, Sons of Licht, A Thousand Sufferings, Murder, Graceless et Witchcraft Satan, ainsi que The Runes of Beverast, et puis Cowboys and Aliens, et enfin Warrior Soul, je vais y arriver. Donc voilà pour les scènes de concert, et puis vous avez toujours des DJ qui se succèdent au Presidio. Bon, ben voilà, pour vous illustrer tout ça, ben il y a pas énormément dans ma playlist. On va s'intéresser dans un premier temps
à Campy Christ. Campy Christ, donc le groupe mélange Norvège, États-Unis, qui jouera donc en milieu d'après-midi à 15h. C'est la première fois d'ailleurs qu'ils viennent au festival. Alors là, on est plutôt dans un métal industriel. Ils ont eu une période assez indus électronique, mais je pense que c'est un petit peu mis sur le côté. Donc voilà, je suis allé voir parce qu'ils étaient aussi au Grass Pop, donc je suis allé voir la setlist qu'ils ont.

Ok, ben voilà, on était dans des styles différents au niveau de ce festival qui a lieu donc aux alentours des 6, 7, 8 et 9, où j'y arriverai. Donc à Courtrai, le festival Alcatraz, on écoutait donc d'abord Can't Be Christ avec Don't Care How You Feel About It et à l'instant Body Count avec No Lives Matter. Donc deux groupes qui joueront le vendredi de ce festival. Au niveau des horaires, je vais vous rechercher ça pour être précis. Donc Body Count, ce sera à 19h30 hein, pour une heure de concert, et probablement que ce titre sera joué. En tout cas, il le jouait encore début de l'année lors d'une tournée américaine. Voilà, donc Body Count. Et puis pour Come Be Christ, eux, je l'avais dit, c'est en milieu d'après-midi à 15h qu'ils joueront. Voilà, pour donc ces deux groupes que nous venons d'écouter. Et puis on va rester avec des groupes qui ont un peu ce rythme un peu enfin c'est vrai que pour Body Count on est entre du trash, du rap, du hardcore, voilà. Et puis on peut penser qu'un groupe comme qui viendra le lendemain plaira au même public, ou en partie au même public, c'est Biohazard qui revient donc en Belgique. Biohazard, vous aurez l'occasion de les voir. Alors je vais reprendre ma petite playlist, enfin pas ma petite playlist mais ma petite mon petit copion ici, hein, mon petit horaire. Ils joueront à 17h50 Biohazard sur la Prison Stage, donc le samedi 8 août, pour une heure de concert. Je vous propose de retrouver Biohazard avec un extrait d'un album sorti il y a, mon dieu, il y a 21 ans. C'était en 2005 et c'était au mois d'août 2005. Et voilà, je crois que c'est 28 août, quelque chose comme ça. Et je me souviens d'écouter ces albums pour déjà mes émissions de radio, avec des jolis petits papiers qui mettaient ce qu'on passait en premier, etc., etc. Parfois une petite appréciation, un commentaire. Donc voilà. Donc l'album Means to an End, donc qui effectivement maintenant 21 ans, on va retrouver le morceau qui s'appelle Don't Stand Alone. Et voilà, c'est parti. Biohazard.

Ok, bah ça c'est bien sympathique aussi comme rythme. C'est effectivement des petits morceaux. Hein. Dans ce style de musique, c'est rarement des titres de 6-7 minutes. Ici donc 1 minute 34 hein, pour Terror et ce morceau No Time for Fools. Avant ça, Hatebreed et ce standard, hein, cet hymne In Ashes They Shall Reap. Et encore avant, Biohazard avec Don't Stand Alone sur leur album Means to an End en 2005. Voilà. Alors pour la suite, eh bien, je vous propose de poursuivre avec un petit tour du côté de l'affiche hein, de ce samedi au festival Alcatraz. Le festival Alcatraz donc qui accueillera pas mal de beau monde le samedi, c'est une belle journée samedi 8 août, donc voilà, je reprends ici la Prison Stage donc qui ouvrira les festivités à 11h20 au niveau du live. Il y a déjà des DJ sets à partir de 11h, mais voilà, pour les lives, c'est à partir de 11h20 avec Tail Gunner, Miracle of Sound, Firewind, Kitty, Metal Church, Biohazard, Hatebreed, donc de 19h30 à 20h30, suivi par Testament et Arch Enemy qu'on a écouté en début d'émission. On se rend sur scène de 23h20 à minuit 50. On peut aller voir du côté de la Swamp Stage. Swamp Stage, il y aura Vacuous, Hate, Jungle Rot, Aura Noir, Karak Angren, pardon, Immolation, Alceste, et puis également Orbit Culture et Amorphis. Ensuite, on peut aller voir du côté de la Eldorado Stage pour Graphic Nature, Brutal Sphincter, Mushroom Head, il y aura également Midnight, Manta, Psychonaut, Municipal Waste, Terror et Primus également à 23h20 pour une grosse heure de concert. Et enfin, on peut aller voir du côté des derniers, enfin la dernière scène, c'est la Morgue Stage avec Poseidon, Mortal Scepter, il y aura également Divided, Your Highness, Ronker, également... attendez, je me suis perdu ici, voilà, Ranker, puis Castle Rat, il y a également The Troops of Doom, Ratos Deporao joueront de 22h25 à 23h20, et puis il y aura également Coroner pour terminer la soirée, donc ben voilà, pour le samedi 8 août au Festival Alcatraz. On va continuer à l'illustrer à travers quelques titres. Je vous ai proposé d'écouter Terror, je vous ai proposé d'écouter plein de d'autres choses, et puis ici peut-être un peu dans le même plutôt dans un côté un peu plus death metal ici, il y a Jungle Rot également, voilà, Jungle Rot, je vous propose de les retrouver avec un titre qui s'appelle, alors je reprends une petite playlist ici, qui s'appelle Worst Case Scenario, une version remasterisée sortie en 2018 avec l'album What Horrors Await, donc voilà, lui-même daté à la base de 2009, était sorti chez Victory Records. Voici Jungle Rot avec ce Worst Case Scenario.

Et voilà, voilà, voilà. Juste pour écouter, enfin pour vous dire plutôt ce qu'on a écouté, il y avait d'abord Jungle Rot avec le worst case scenario, et à l'instant Hate qu'on retrouvait avec Leviathan Hate, donc le groupe polonais de blackened death metal qui sera donc sur scène le samedi 8 août très tôt, hein, 13h10, donc de 13h10 à 13h55. C'est la première fois qu'ils joueront au festival Alcatraz. Et puis je vous propose de poursuivre avec encore l'un ou l'autre groupe à l'affiche de ce festival. Le premier que je vous propose d'écouter, c'est Karak Angren. Karak Angren qui a sorti l'année passée un EP qui s'appelait The Cult of Kariba. Pour tout vous dire, c'est un EP en fait qui fait une boucle avec leur début. Le groupe ici a revisité le mythe de la Dame Blanche, hein, de Schneeveld, voilà. C'est avec ça que Karak Angren avait commencé en fait. Et donc, ils le revisitaient en 2025, soit 23 ans après leur début de groupe Karak Angren. Je vous propose de retrouver avec ce morceau The Resurrection of Kariba. C'est parti. Et ça vous montre un peu la diversité, hein, de ce mouvement métal, ou métal et musique un peu du style. Cette diversité sera bien représentée également au festival Alcatraz. Ici, Karak Angren jouera le samedi 8 août à 17h15.

Ok, bah voilà, encore un style un peu différent, avec d'abord Carrack and Grain qu'on écoutait. Oups, j'ai oublié, je me rends compte que... voilà, ça va aller mieux comme ça. Donc, je vous le disais, qu'est-ce que je disais? Oui, avec Carrack and Grain qu'on retrouvait avec ce morceau qui s'appelait donc The Resurrection of Kariba. Et puis, à l'instant, on était en compagnie des Finlandais, d'Amorphis et leur morceau ici qu'on écoutait, c'était Narrow Path. Voilà, Amorphis sur scène le samedi 8 août de minuit 20 à 1h30. On les présente plus, hein, ça fait tellement longtemps, depuis 1990 qu'ils sont occupés. Et c'est à chaque fois que je les ai vus, c'était bien sympathique. Et puis on les a interviewés aussi une fois pour Radio Air Libre, et aussi un chouette moment. Une bonne partie du groupe, si pas tout le groupe, était présent pour discuter avec nous. Et voilà, franchement, très convivial. Amorphis, donc, à voir le samedi 8 août en fin de journée, hein, minuit 20. Voilà, pour Amorphis. Et pour le line-up du dimanche, on va passer au line-up du dimanche, c'est ça que je voulais dire. Parmi les groupes qui joueront, il y aura Satyricon, par exemple, que je propose de retrouver dans un tout petit instant ici, avec de nouveau un morceau live. On va taper dans le live At the Opera, qu'ils avaient sorti en 2015, et je vais vous proposer de les retrouver avec un morceau qui s'appelle Our World, It Rumbles Tonight. Voilà, pour Satyricon, je vous propose donc de les retrouver. Vous écoutez toujours Note Négative, et aujourd'hui on fait une émission spéciale consacrée au festival Alcatraz. On est encore ensemble pendant une petite demi-heure pour illustrer le dimanche. Il n'y a pas de problème, ça se passe très très bien. Voici donc Satyricon en version symphonique et live.

Ben voilà, donc je vous avais dit, c'est une version live et un peu particulière, hein, vu que c'est live à l'opéra, avec tout le côté symphonique qui était nécessaire. Donc pour ce morceau de Satyricon, donc Our World It Trembles Tonight, Satyricon, vous pourrez les voir donc le dimanche 9 août à 22h20 à la Swamp, à Saint-Saëns Swamp, pendant une heure de concert. Pour le reste, je vous propose de faire un petit tour maintenant aux États-Unis avec Dayside aussi, hein, grand nom de la scène death metal. Dayside, donc que vous allez pouvoir retrouver le dimanche 9 août de 20h30 à 21h30. Je vous propose de retrouver le groupe avec un morceau qui s'appelle Into the Darkness You Go. C'était extrait d'un album To Hell With God qui était sorti il y a déjà quelques années. Voici donc Dayside dans Not Only Negative, parce que on le vaut bien, n'est-ce pas? Allez, c'est parti, Dayside, que je vous écoute maintenant.

Ok, bah là ça tapait bien comme il fallait, hein, Dayside avec ce morceau Into the Darkness You Go. Bah, on va donc maintenant aller faire un petit tour du côté de, comment dire, de l'horaire, hein, pour essayer de vous donner les dernières informations par rapport à tout cela, évidemment. Mais voilà, donc je me tourne vers ce fameux horaire pour vous dire, comme vous vous rendez compte, évidemment, je n'ai pas à l'écran, voilà, c'est fait. C'était pas la bonne page, enfin pas la bonne page, plutôt le bon écran, voilà, le bon onglet qui était affiché. Bon, allez, donc on va se lancer avec la Prison Stage qui accueillera à 11h20, donc le dimanche 9 août, Luna Kills. Ensuite il y aura Bloodbound, War Kings, Creeper et Rose Tattoo, ainsi que Nevermore à 17h50, Saxon à 19h30, puis Lamb of God à 21h15 et Powerwolf qu'on écoutait en début d'émission, eux seront de 23h20 à minuit 50, donc sur la grande scène de la, enfin qui s'appelle la Prison Stage. La Swamp Stage, elle accueillera Isegrim à midi, suivi par Black Braid, puis Firespawn, Anal Natrak. Il y aura également Miss Pirming et Nergal qui, Nergal rejoue des vieux morceaux de Behemoth à travers ce projet. Et puis il y aura également, donc ce sera 17h15 à 18h05, puis il y aura également Death Angel. Dayside, qu'on vient d'écouter, seront sur scène à 20h30 pour une heure de concert, suivi par Satyricon, on les a également écoutés, c'est également une heure de concert. Et puis Gutalax terminera à minuit 25, également une heure de concert. On passe à la Eldorado Stage qui accueillera Paleface Swiss,

après Encounters, il y aura Breakout, puis il y aura Sangi Sugar Bog, puis Animals as Leaders à 15h10, puis North Lane, Fit for an Autopsy à 18h05, suivi par Rise of the North Star, et puis Paleface Swiss et The Ghost Inside, dont je vous parlais tout à l'heure. Et puis on peut reprendre avec la Morgue Stage, qui elle accueillera Steingrus, puis Turpentine Valley à 13h15, puis Himmelbestormer à 14h30, suivi de Mortal Sin à 15h50, puis il y aura Internal Bleeding à 17h15, ensuite Deceased à 18h50, et il y aura également Nefarious, Voivode et Kileza à minuit 25. Les concerts, les deux scènes qui termineront, donc la Swamp Stage et la Morgue, termineront à 1h25, donc la nuit du dimanche au lundi. Voilà pour les informations donc horaires par rapport à l'Alcatraz. On va faire une petite pause musicale parce que c'est voilà, ou alors peut-être que je vais peut-être vous donner quelques informations. C'est vrai, on va d'abord faire ça encore avant d'écouter le prochain titre, ça a plus de sens. Donc par rapport également au groupe et donc il y a moyen de les savoir, de les classer par pays. Donc ça c'est pas mal. Et par exemple vous pourrez voir qu'il y a pas mal de groupes belges. C'est vraiment c'est une des marques de fabrique de ce festival. Donc de Belgique, eh bien vous aurez A Thousand Sufferings pour la première fois, et puis il y aura également Everis, Amenra, Brutal Sphincter, Channel Zero, Cowboys and Aliens, Cyclone. On aura également l'occasion de retrouver Dead Serious pour la première fois. Il y aura Death Fury également, Divided, Encounters, Enthroned. Enfin, j'arrête de vous dire quand c'est la première fois parce qu'il y en a quand même pas mal. Il y aura également Funeral Dress, Himmelbestormer, Hope as a Weapon, Hope Heroes, Manta, Mother, Poseidon, Psychonaut, Ranker, Sons of Lyoth. Il y aura également Steingrus, Temptations for the Weak, Turpentine Valley et Your Highness. Donc voilà vraiment pas mal de groupes de chez nous, hein. Je pense qu'il y en a 1, 2, 3, 4, 5, 6, 7, il doit y en avoir 26, je pense, si je compte bien ce que je vois à l'écran. Donc c'est quand même pas mal pour un bon festival qui amène pas mal de gens. Eh bien, c'est plutôt sympa. Donc pour ce festival de Courtrai, hein, donc le Alcatraz Festival. Et puis, je vais vous proposer de poursuivre en musique dans un petit instant. J'ai juste un petit souci de piste, donc je dois un petit peu meubler. Je suis désolé. On essaye, on fait ce qu'on peut, mais c'est pas toujours évident. Ici, ça fait deux fois le même travail. Non, là, écoutez, excusez-moi, mais je dois. Voilà, hop, on coupe ici et c'est reparti. C'est du direct, hein, c'est comme ça malheureusement le direct. Donc voilà. Pour continuer, je vous propose d'écouter un petit peu de musique avec le groupe Ocean Encounters. Désormais il s'appelle Encounters, mais à l'époque c'était Ocean Encounters featuring Lola. Et on va les retrouver avec un morceau qui s'appelle Fanatical. Voici ce groupe belge, donc qui vient de la région de Tournai. Et c'est très puissant.

0: Et voilà.
1: On écoutait donc ici Ocean Encounters avec ce morceau Fanatical et la participation sur le titre donc de Lola qui rejoignait le groupe doucement à ce moment-là. Désormais, le groupe s'appelle Encounters et vous pourrez le voir le 9 août à 11h25, donc en ouverture de la scène. Mais c'est quand même vachement chouette pour eux de pouvoir avoir cette opportunité de se produire là-bas. Parce qu'ils ont en fait remporté la première demi-finale de l'Alcatraz Bash en 2025. Et tiens, tant que je parle 2025, tout à l'heure je vous ai dit que le festival avait gagné le prix de Best Belgian Festival en 2025, c'est pas vrai, c'est en 2024. C'est les auditeurs de Studio Bruxelles qui ont fait ce classement, et donc voilà. Mais, donc je m'étais trompé entre 24 et 25. Donc voilà pour Encounters, donc, oui je disais bien Encounters qu'on venait bien découvrir. Pour Encounters qu'on vient d'écouter. Et puis, quelques informations au niveau peut-être des billets. Donc, au niveau des. Enfin, il y a moyen évidemment d'acheter des tickets camping et machin et trop, trucs et choses. Glamping, enfin, tout ça, ça a l'air fort déjà. Épuisé, etc., etc. En tout cas, pour le jeudi, c'est 49 euros, mais c'est épuisé. Pour le vendredi, il reste encore quelques places à 99 euros. Le samedi, c'est sold out. Le dimanche, c'est sold out. En combiné, il y a encore moyen d'avoir un combiné pour 249 euros, apparemment. Donc voilà, comme ça vous le savez. Sinon, il y a des listes d'attente, comme ils disent, rejoignez la liste d'attente et soyez les premiers à être informés si des billets sont disponibles. Puis vous connaissez évidemment les sites de revente, je vais pas dire officiels, mais bon, voilà, là où c'est un peu sécurisé, c'est bon à savoir. Et puis, je voulais encore vous dire une chose, c'était oui, au niveau de l'histoire du festival. Donc effectivement, je vous disais quelques éditions déjà maintenant pour ce festival. C'était en 2008 la première fois qu'ils avaient fait ça. Donc j'étais avec une quinzaine d'éditions, j'étais pas très très loin. 1, 2, 3, 4, 5, 6, 7, 8, 9, 10. Ouais, enfin quelque chose comme ça en tout cas. Bon, voilà, on va se dire au revoir. On se donne rendez-vous la semaine prochaine pour une nouvelle édition de Note Négative qui ne sera pas une spéciale métal. Évidemment, ici c'était exceptionnel vu le festival et vu surtout qu'il a l'air d'être un festival bien sympathique. Personnellement, j'ai jamais eu l'occasion d'y aller. C'est toujours un week-end qui ne m'arrange pas. Mais voilà, je connais pas mal de gens qui y vont et qui en pensent pas mal de bien. Donc voilà, alcatraz.be pour le site web du festival. Moi, je vous propose de nous dire au revoir avec un groupe belge qui s'appelle Hemelbostormer. Vous pourrez les voir le dimanche, donc de 14h30 à 15h15 à la morgue. Eh oui, ils seront à la morgue. Voici Hemelbostormer. On va les retrouver avec un morceau qui s'appelle Satre. Voilà, c'était sorti en 2024, en octobre 2024, et ça annonçait, je pense, l'album. Oui, c'est ça, ça annonçait l'album de Radiant Veil qui est sorti quelques mois plus tard, en juillet 2025. Donc l'album a maintenant un an et c'est la plage qui clôt cet album. Voici Satre, donc par Hemelbostormer. On se retrouve la semaine prochaine. C'était Christophe pour Note Négative.

Jusqu'au bout. Voilà, mais dans 30 secondes, c'est minuit, l'heure du crime, notre feuilleton, hein, comme tous les soirs à minuit. Pour l'instant, c'est Sauvez-moi que vous écoutez, Sauvez-moi de Jacques Expert. L'épisode que vous allez écouter, c'est déjà le 23e, donc on arrive au dénouement de l'histoire. Voici donc dans quelques secondes, Sauvez-moi de Jacques Expert. Pour le reste, eh bien, vous retrouvez toutes les informations sur Radio Air Libre sur notre site web radioairlibre.net.

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0: Lizzie présente Sauvez-moi de Jacques Expert, lu par Florian Wormser. Mai 1990. Humiliez-le! Je veux le voir baisser la tête, se pisser dessus de trouille! Voilà la consigne que passe Sophie Pontchartrain à ses hommes à l'aube de ce mardi de mai. Elle jubile intérieurement.
1: Je vais prendre ma revanche.
0: Quand elle a requis du juge l'autorisation de le placer en garde à vue, elle l'a senti hésiter.
2: Vous êtes vraiment sûre de vous, madame la divisionnaire?
1: Certaine, Franck. Faites-moi confiance.
0: Franck. Dans son coin, Geneviève Bonnet lève les yeux au ciel. Décidément, la flic l'a bien baratiné, le toutou à sa mémère. Elle ne reconnaît plus le juge et n'est pas tendre du tout avec lui. L'arrestation a lieu le lendemain.
1: Humiliez-le!
0: Deltil applique la consigne à la lettre. Guillaume Chambarot est interpellé chez lui à 8h du matin, à l'heure où les gens s'apprêtent à partir au boulot ou à emmener les gosses à l'école. Ils ont sorti le grand jeu. Il déboule en trombe à 3 véhicules, gyrophares allumés, sirènes hurlantes, bloque la rue, se présente à 4 devant la porte. Deltil, la main sur le holster, hurle.
2: « Police ! Ouvrez !»
0: Dans la rue, les curieux sortent de chez eux et s'agglutinent. On interroge les flics en uniforme qui empêchent la petite foule d'approcher. Postés aux fenêtres, les voisins sont au spectacle. Soudain, il sort du pavillon, menotté dans le dos, débraillé, les cheveux en broussaille. Silencieux, tête baissée, il presse le pas vers la première voiture, mais Deltil le pousse dans le dos pour le diriger vers celle qui est la plus éloignée. Sa mère, en robe de chambre, s'agrippe à eux, les invective, crie.
3: « Vous n'avez pas le droit! Mon fils l'a rien fait !»
0: Elle les insulte, promet de porter plainte, s'en prend aux témoins.
3: « Barrez-vous ! Bande de charognards !»
0: Ils doivent se mettre à trois pour l'empêcher de suivre son fils, l'entraînent de force chez elle.
2: « Allons, ne vous donnez pas en spectacle, madame Chambarot, vos voisins vous regardent !»
0: ironise Dupuis. Au lieu de la ramener à l'intérieur, il l'assoit sur le petit banc de fer à gauche de la porte d'entrée. Elle s'effondre.
3: « Mais pourquoi ?»«
2: Je ne peux rien vous dire, madame. Secret de l'instruction. »
0: déclame Deltil avec autorité. Il s'amuse presque.
3: Mon fils.
2: Quoi, votre fils?
3: Il est gentil, monsieur. Je vous le jure, il est gentil.
2: Vous sentez l'alcool à plein nez,
0: assène Deltil d'une voix forte, pour que personne n'en perde une miette.
1: Humiliez-le.
0: Guillaume Chambarot aperçoit sa mère en larmes, un policier penché sur elle. Leurs yeux se croisent. Elle semble le supplier. Il voudrait lui faire un signe de la main, mais il est toujours menotté. Alors il agite la tête de droite à gauche. Il crie, mais elle n'entend pas.
3: « Je n'ai rien fait, maman! Je te jure! T'inquiète pas !»«
2: Boucle-la !»
0: ordonne Kassovitch au volant. Il active la sirène autant pour impressionner que pour faire s'écarter la foule.
2: « Ne me tutoyez pas !»
0: dit Chambarot.
2: « On va se gêner !»
0: réplique bien visé.
2: « Et tu fermes ta gueule !»
0: Guillaume Chambarot est emporté dans un chaos, tandis que dans la maison débute la perquisition. Sans ménagement.
2: Pourquoi me tutoyez-vous ?
0: Prononcé d'un ton ferme, ce sont les premiers mots que Guillaume Chambarot adresse à la divisionnaire Sophie Pontchartrain. Il a attendu qu'elle s'arrête de parler, de lui exposer ses droits, avant de poser la question. Il ajoute d'une voix monotone, rapide, comme une récitation apprise par cœur.
2: « Je sais très bien ce que vous faites, madame. Tutoyer, la bonne vieille méthode pour rabaisser celui que vous interrogez. Le tutoiement, c'est pour les assassins, les criminels. Mais je ne suis ni l'un ni l'autre. Je vous demande expressément de ne plus me tutoyer, ni vous, ni aucun des hommes qui vont m'interroger après vous. Je vous préviens. Avant toute discussion et très calmement, je ne répondrai à aucune de vos questions tant que vous continuerez à me tutoyer. »
0: Il est assis sur un siège de fer, les mains posées sur la table de bois dans le bureau de Deltil, une soupente imprégnée d'odeur de tabac froid au troisième étage. Les poings serrés, il regarde fixement le mur face à lui. Elle est debout devant lui. Elle le domine.
2: C'est tout ce que tu as à me dire ?
0: Il se tait. Derrière elle, Deltil glisse à Dupuy. Ce mec, il n'a pas fini de nous faire chier. C'est un vicieux. Il a vu Chambarreau regagner de l'assurance tandis qu'il roulait à toute allure vers le 36. Il restait muet, mais son regard n'était plus celui du garçon apeuré qu'ils avaient tiré de son lit sans ménagement, qui n'arrêtait pas de demander à sa mère, accourue à son secours, ce que la police faisait chez eux. Il restait affalé sur son lit, incapable de se lever, pris de tremblements, comme insensible aux hurlements de Deltil.
2: « Lève ton cul, enfoiré ! C'est fini, la belle vie !»
0: Histoire de l'impressionner, il avait sorti son flingue.
2: « Et ne fais pas de conneries !»
0: Il avait fallu que sa mère l'aide à s'habiller. Il tremblait tellement qu'il n'arrivait pas à enfiler son jean. Il se recroquevillait chaque fois que Deltil lui hurlait dessus.
2: « Émingue-toi, on n'a pas que ça à foutre !»
3: « Calme-toi, mon chéri !»
0: répétait sa mère en lui enfilant un pull-over chaud. Quand ils l'ont poussé dans le bureau de Deltil, obligé à s'asseoir et lui ont retiré les menottes, il avait repris contenance. Soudain, Guillaume Chambarreau sourit à ceux qui l'entourent. « Il sent leur mépris et les nargue, » pensent les hommes. « Il n'aime pas ça. Vraiment pas. » Il se défoule.
2: « Oui, mon salaud, on est là !» « On t'attendait, fumier !» dit Kassovitch. « Regardez-moi cette enflure ! Il se fout de notre gueule !» s'exclame Dupuy, qui adore jouer les gros bras. « Tu ne vas pas sourire longtemps !»
0: Marseille n'est pas en reste.
2: « Ça ne tiendrait qu'à moi, je lui foutrais une bastose dans sa tête de salope et bon débarras !»« Philippe, te fais pas plus con que tu l'es ! On n'aurait pas le temps d'en profiter !»«
4: C'est vrai que je suis vraiment con !»
2: Et tu sais à quoi on reconnaît les cons ?
0: Il plaisante, histoire de relâcher la tension qui les tient depuis le début de la matinée. Ils sentent que l'affaire est sur le point de se clore, et sont à cran. Le regard suppliant et révolté de Guillaume Chambarreau ne les lâche pas.
2: Vous vous trompez complètement. Je n'ai rien fait.
0: « Bon, fini de jouer !» dit Pontchartrain à ses hommes. Puis à Chambarreau.
2: « Je reviens vite, mon garçon, patience !»«
0: Continue de sourire, ça ne durera pas, » renchérit Deltil. Il lui repasse les menottes et le laisse sous la surveillance d'un agent en tenue. Pontchartrain rassemble l'équipe dans son bureau. Elle veut les mettre en garde. Ils vont jouer gros et n'ont pas un si bon jeu.
2: « C'est un malin, et on va pas trouver d'éléments convaincants, j'en suis sûr !»
0: Les hommes hochent la tête. Il partage son avis.
2: « Bref, concrètement, nous n'avons rien de nouveau, »
0: rappelle-t-elle.
2: « Le moment est venu de lui mettre la pression, il nous faut des aveux, sinon c'est fichu. Bugeaud, planqué comme il est, ne nous suivra pas. »
0: Tous en sont conscients. Ils ont des présomptions et un faisceau de coïncidences très troublantes. Un timing parfait dans l'enchaînement des assassinats, le lien entre Chambarreau et Najotte, son passage à Ensisheim quand Thomas s'y trouvait, et bien sûr, ses désordres psychologiques et ses agressions sexuelles. Mais qui ne constitueront pas des preuves devant un tribunal. Pourtant, Pontchartrain les a convaincus qu'il est coupable de tout. Les meurtres forcenés de plusieurs femmes, ceux des personnes liées à la condamnation de Thomas, sa mère, le journaliste, la gardienne de prison et peut-être même l'assassinat de Nicolas Thomas, en dépit des aveux de Desplace. Pontchartrain a reçu l'acte d'inculpation du frère d'Églantine Desplace. Elle fait l'amour.
2: Un coupable se présente sur un plateau, ils n'ont qu'à le cueillir et basta. Au suivant. Ah ça, ils ne se sont pas longtemps causé la tête à trois.
0: Elle est catégorique.
2: Ce pauvre type a revendiqué un crime qu'il n'a pas commis. Encore un paumé qui veut son heure de gloire.
0: Puis elle se fâche.
2: Mais quand est-ce qu'on se décidera à retirer les enquêtes de police à ces nullards de gendarmes? Qu'on les remette à leur vraie place, sur les départementales, à faire souffler les bouseux dans l'alcotest?
0: Il s'esclaffe, en rajoute.
2: Ah ça comme branleur !
0: L'atmosphère s'est un peu détendue. À l'écart, témoin muet, Rachel prend soudain conscience de la confiance aveugle que ces hommes ont en leur patronne. Tout à l'heure, elle les a suivis jusqu'au bureau de Deltil, a glissé un œil. Est-ce cela, ce jeune homme insignifiant, un monstre? L'espace d'un éclair, ses yeux se sont posés sur elle. Elle y a lu une imploration muette, comme s'il cherchait son soutien. Elle a cru voir bouger ses lèvres, comme s'il murmurait quelque chose à son intention. Est-ce lui, l'auteur de ce message? Ce message, il est dans son sac, il ne la quitte pas. Rachel doit absolument en parler à Sophie Pontchartrain. Mais quelque chose la retient. Elle ne sait quoi.
1: Ce n'est pas le moment.
0: Plus tard, se promet-elle. Pontchartrain parle toujours.
5: Donc, priorité sur ses relations avec Thomas. On fouille dans les moindres détails son emploi du temps. On reprend les interrogatoires dans ce sens. Sa mère, ses potes s'il en a, les bars, les boîtes dans lesquelles il est passé, la copine qu'il a quittée quand elle a appris qu'il était exhibitionniste, le patron qu'il a viré, ses collègues, tout le monde. Messieurs, nous avons 48 heures pour le faire craquer, c'est court. Alors, on le travaille comme on sait le faire et on ne lui laisse aucun répit. On brode, on invente des preuves, on prêche le faux pour savoir le vrai. Vous connaissez la musique. Vous avez carte blanche. Mais je veux que cet assassin se ramasse. Je veux qu'il craque. Compris?
0: Un oui unanime s'échappe de leur poitrine. Pour elle, toute cette affaire repose précisément sur le fait que Chambarot a tué Nicolas Thomas, son mentor.
5: Voilà comment je vois les choses. On est en présence d'un cas de réplique, de dédoublement de la personnalité, particulièrement exemplaire. Il s'est complètement identifié et mis dans la peau de Thomas. Il vit en lui. Il a commis ses crimes en son nom, comme un hommage au criminel qui le fascinait depuis leur rencontre à Ensisheim.
0: Elle plaisante.
5: Notre Chambarot sera un cas d'école parfait pour nos amis psychiatres.
2: Sale race, lance Marsay.
1: Allons, le petit, un peu de respect pour la médecine, renchérit la patronne hilar.
0: Présenté comme ça, ça paraît si simple, songe Rachel. Son admiration pour sa patronne reprend le dessus. Quand elle parle comme ça, la divisionnaire déploie un charisme étonnant. Sa force de conviction est si puissante qu'elle emporte tout. Là, elle est lancée et ne s'arrête plus.
5: Chambarot s'est senti investi d'une sorte de mission qu'il a dû ruminer tout le temps où Thomas était en tôle. Il s'est convaincu qu'il devait accomplir sa vengeance à sa place. Vous me direz, pourquoi a-t-il attendu tout ce temps jusqu'à sa libération pour passer à l'acte? Il voulait probablement agir avec son maître. Ils avaient dû s'entendre pour qu'il aille le chercher à Clairvaux. Mais il s'est passé quelque chose. Est-ce que Thomas l'a déçu? Il ne s'est pas montré à la hauteur de ce que Chambarot s'était imaginé? Ou bien il le gênait? Il n'avait plus besoin de lui, au fond. Le disciple avait dépassé le maître. C'est pour cela qu'il l'a éliminé. Ce n'est qu'une hypothèse. Mais j'ai l'intuition qu'elle est juste.
0: Elle se rengorge.
1: Je suis réputé pour avoir un certain flair, je crois. Qu'en dites-vous, messieurs?
0: Pas grand-chose, en réalité. Ils saturent et s'en foutent des motivations de ce malade. Ils veulent surtout qu'il crache le morceau et qu'on en finisse. Ensuite, ils fêteront ça et pourront enfin passer à autre chose, à une autre ordure. Et en cet instant, Rachel ressent la même impatience. Qu'ils en finissent avec ce monstre dont Pontchartrain a entrepris d'égrener une fois de plus la litanie d'horreur.

L'optimisme de la divisionnaire est communicatif. Au moment où elle les voit se diriger à pas résolus vers la petite salle d'interrogatoire, Rachel ne craint plus qu'ils échouent. Tout est en place pour faire tomber Chambarreau désormais. Il ne résistera pas longtemps à l'énergie de ces hommes guidés par leur chef. Restée seule, elle va au bureau de Pontchartrain. Elle veut en avoir le cœur net, comparer le message déposé chez elle avec ceux qu'a reçu sa supérieure. Elle ouvre le tiroir du bas. Il est vide. Les lettres de Thomas n'y sont plus. Elle fouille les autres tiroirs, le reste du bureau, partout. Rien. Où sont-elles passées? Pontchartrain s'en est-elle débarrassée? Elle regarde dans la poubelle. Le dossier de la forgue n'a pas bougé. Elle s'en saisit et court le cacher dans son bureau. Ensuite, Rachel se dirige vers la salle d'interrogatoire. Les hommes sont massés dans le couloir devant la porte. Elle se faufile entre eux. Cachée derrière l'épaule de Kassovitch, elle a une vue directe sur leur patronne et son suspect. Elle ne veut pas croiser le regard de Chambarreau, ne veut pas qu'il la voie. Il l'aperçoit malgré tout, l'espace d'un instant son regard se fait implorant, comme s'il lui adressait un message muet. Pontchartrain est debout, penché sur lui. Elle parle d'une voix assurée. « Écoute-moi bien, jeune homme. Moi, commissaire divisionnaire en charge de cette enquête, je vais continuer à te tutoyer parce que je sais que tu es une saloperie d'assassin. » Alors je ne vous répondrai pas. Pontchartrain entame un long monologue. Elle énumère tous les crimes dont elle l'accuse, lui expose ses certitudes. Ils ont des témoignages, ment-elle. Il avait été repéré dès son arrivée à Ensisheim pour son stage. Ils ont à l'œil les jeunes désaxés là-bas. Elle invoque des courriers qui auraient été retrouvés, des dépositions des gardiens de Clairvaux et d'Ensisheim, une caméra de surveillance qu'il a filmée à l'entrée de l'immeuble de Perrine Asselin, des écrits trouvés chez Najot qui l'accuserait, jusqu'aux confidences que Danty a faites à son compagnon. Preuve virtuelle, résultat d'enquête inventé, tout y passe pour lui faire croire qu'il dispose d'éléments tangibles. Les gars écoutent attentivement. Ce sont autant de sillons qu'ils devront creuser pour le faire craquer quand, après elle, ils se succéderont. Tout le temps que la divisionnaire assène ses coups, Chambarreau ne bronche pas, ne réagit pas aux provocations. Immobile et silencieux, comme si tout cela ne le concernait pas. Parfois, il lève les yeux, dodeline de la tête, hausse les épaules. Puis d'un coup, il déclare « Je suis innocent, madame. Vous perdez votre temps avec moi. Tout ce que vous dites, c'est des inventions. » Il y a du défi dans ces mots. Pontchartrain le dévisage, se lève, va à la porte. « Laissez-moi seul avec lui, » ordonne-t-elle. Deltil referme la porte. À contre-cœur, les uns après les autres s'éloignent. Elle ressort de la pièce une heure plus tard, les rejoint. Elle pince les lèvres, cachant mal son irritation. « Décidément, il est coriace, ce fumier. Il n'a pas lâché un mot tout le temps que j'ai passé avec lui. » Elle se tait, se reprend. « On finira par la voir. À vous de jouer !» May 1990, mercredi midi. Chambarreau résiste depuis 25 heures. Ils l'ont laissé dormir qu'une heure à peine avant de remonter à l'assaut. Il a refusé de s'alimenter. Il ne fait que répéter « Je n'ai rien fait, vous vous trompez, je suis innocent ». Tour à tour, ils prennent le relais, la valse habituelle, les gentils et les méchants, ceux qui le vouvoieront et ceux qui le tutoieront, usant de tous les stratagèmes possibles, en vain. Rachel leur apporte café sur café. Elle a refusé de partir quand Pontchartrain lui a conseillé de rentrer pour s'occuper de son fils. « Il est chez son père. Laissez-moi rester, s'il vous plaît. » « Comme vous voudrez, Rachel. Merci, madame. Cette affaire vous tient vraiment à cœur. Nous avons tous envie qu'il avoue, madame. » Elle a aimé le sourire complice que lui a adressé sa patronne. La jeune assistante rousse se reproche de s'être assoupie quelques heures dans son bureau.

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Évidemment, ça ne fait pas beaucoup. Ce sont ces petits riens que j'ai mis bout à bout.

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0: Le chat n'est pas rentré. 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
1: Mes enfants, le 19e siècle est terminé.
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